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0: 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Il est 6h.
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4: Bonjour à tous, à la une de l'actualité, un rendez-vous demain au ministère pour les pêcheurs mobilisés contre la hausse du carburant. Catherine Chabot, ministre de la Mer et de la Pêche, va recevoir leurs représentants. Hier matin, plusieurs pêcheurs avaient bloqué un dépôt pétrolier à Fos-sur-Mer. L'action a pris fin vers 10h après quelques tensions avec les forces de l'ordre. Le Premier ministre Sébastien Lecornu demande à ses ministres de renforcer leurs efforts sur les dépenses publiques en 2027. L'objectif, maintenir les dépenses strictement au même niveau qu'en 2026. Une signe qui vise à contenir les dépenses de l'État alors que le gouvernement prépare le prochain budget. Le procès de Rachida Dati s'ouvre aujourd'hui devant le tribunal correctionnel de Paris. L'ancienne garde des Sceaux est jugée pour corruption passive et trafic d'influence passif dans une affaire liée à un contrat de conseil avec une filiale de Renault-Nissan. Entre 2009 et 2013, elle a perçu 900 000 euros. La justice soupçonne ces sommes d'avoir rémunéré des activités de lobbying alors qu'elle était députée européenne. Carlos Ghosn est également poursuivi. Il demande le renvoi de son procès. Et en football, la Coupe d'Europe avec la Ligue Europa, Lyon joue à Anderlecht ce soir et Rennes se rend sur le terrain de Sturm Graz, match à 21h.
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5: Et pour ce mercredi, le programme ne change pas, c'est toujours du soleil sur la terre de Camargue, mais du vent qui devrait donc se lever à partir de la mi-journée avec des rafales autour des 50 km/h. Côté température, entre 20 et 32 degrés attendus pour la journée. Ça devrait ensuite se radoucir un petit peu sur la fin de semaine avec même des minimales autour des 15 degrés attendus pour ce week-end. En revanche, selon les prévisions de Météo France, pas une seule goutte de pluie à l'horizon et ce jusqu'au 29 septembre. Si vous allez faire un tour à la plage, vous profiterez d'une eau à 23 degrés. Continuez bien sûr à bien vous protéger, le soleil continue à être fort. Et en ce 16 septembre, on souhaite une bonne fête aux Edith et aux Cypriens. Bonne journée à toutes et à tous.

0: Bonjour à tous, voici l'horoscope de ce 16 septembre avec les béliers. Ne refusez pas la nouveauté, il faut parfois tout oser recommencer pour avancer dans la bonne direction. Les taureaux, en climat de tendresse et de détente toute la journée pour vous, surtout si vous êtes du deuxième décan. Les gémeaux, c'est le bon moment pour vous montrer compétitif et vous attaquer à des projets ambitieux. Cancer, vous allez multiplier les contacts, ils seront nombreux et utiles. Gros succès pour vous aujourd'hui. Lion, méfiez-vous de votre comportement, il pourrait être mal interprété par vos collègues. Soyez plus souple et plus ouvert. Vierge, vous allez trouver un juste équilibre entre l'audace et la prudence. Balance, en amour, vos regards et vos sourires en diront très long sur votre complicité avec l'élu de votre cœur. Scorpion, c'est en étant brillant et inventif que vous saurez vous montrer persuasif. Sagittaire, une vie amoureuse très agitée, accrochez-vous, il y a des surprises dans l'air. Capricorne, vous mettrez beaucoup de cœur et d'intelligence dans vos actions aujourd'hui, rien ne vous arrêtera. Les Verseaux, vous allez accumuler les retards, une journée un peu stressante, prenez du temps pour vous ce soir. Les poissons, c'est dans le domaine professionnel que vous allez vous sentir le mieux aujourd'hui. Très bonne journée à tous.
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1: Afin de rendre le travail des musiciens plus ludique, Wolfgang Amadeus Mozart créa une partition spéciale, le duo de la table. Elle tient son nom du fait qu'elle peut être posée sur une table et les deux violonistes la jouent l'un à l'endroit et l'autre à l'envers. C'est pour cette raison qu'elle est aussi souvent appelée duo inversus.
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Bonjour à tous, nous sommes aujourd'hui le 16 septembre, journée où nous souhaitons une bonne fête aux Edith et aux Cyprien. Bon anniversaire à vous qui êtes né un 16 septembre, c'est un point en commun que vous avez avec le chanteur Nick Jonas, Cécile de Ménibus, Laurent Fontaine, Rossi de Palma, mais également le célèbre magicien David Copperfield. Ça s'est passé un 16 septembre 1807 en France, Napoléon Ier créa la Cour des Comptes. 1908, c'est la fondation de la compagnie automobile américaine General Motors. Et le 16 septembre 1974, c'est la première diffusion de l'émission francophone pour enfants.

enfants, L'île aux enfants, à la télévision française de Paris. C'est donc la naissance des personnages Casimir, le gentil et gaffeur dinosaure orange, son cousin vert Hippolyte, Léonard le renard ou encore Julie du kiosque à fleurs. Le dicton du jour, quand il tonne à la Saint-Cyprien, il faut encore porter des gants. Très bonne journée à tous.

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1: Et dans votre télé pour ce mercredi 16 septembre, je vous propose de retrouver sur France 3 le monument préféré des Français. À l'approche de la 43e édition des Journées européennes du patrimoine, Stéphane Bern propose une découverte de l'extraordinaire richesse du patrimoine culturel, architectural et historique de la France. Après les votes des téléspectateurs, qui ont désigné les 14 monuments finalistes représentant leur région de cœur, place au grand dénouement. Au cours de cette soirée exceptionnelle, le classement final sera dévoilé. À cette occasion, Stéphane Bern se rendra au château de Chambord, rêve de pierre du roi français François Ier. Chambord est considéré comme l'une des plus stupéfiantes constructions de la Renaissance. Classé au patrimoine mondial de l'UNESCO depuis 1981, il est ainsi le deuxième château le plus visité de France derrière Versailles. Le monument préféré des Français, c'est donc un magazine, un divertissement à retrouver en inédit ce mercredi sur France 3. Retrouvez également sur TF1 la série Tracker en inédit. Sur France 2, c'est la série Les Évaporés toujours en inédit. Sur France 5, on retrouve la grande librairie en direct. Sur M6, Patron Incognito avec Robert Guillet de Buffalo Grill en inédit. Sur Arte, retrouvez Two Lovers. Sur France 4, Taratata 100% live numéro 600, Les Meilleurs Moments. Sur la chaîne W9, Enquête Criminelle, Laure Zakello, La Nouvelle Affaire Jubilard. Sur TMC, Maison de Retraite 2. Sur TFX, Cleaners, Les Experts du Ménage en inédit. Sur Gulli, retrouvez MacGyver. Sur C-Star, Riddick. Sur T18, Face à Face. Sur Nouveau 19, Vos Objets Valent de l'Or. Sur TF1, Série Film, c'est Retour vers le Futur. Et on termine avec Sister qui nous propose Kaamelott. Très bonne soirée télé avec Delta FM.
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2: Bonjour à tous, à la une de l'actualité, un rendez-vous demain au ministère pour les pêcheurs mobilisés contre la hausse du carburant. Catherine Chabot, ministre de la Mer et de la Pêche, va recevoir leurs représentants. Hier matin, plusieurs pêcheurs avaient bloqué un dépôt pétrolier à Fos-sur-Mer. L'action a pris fin vers 10h après quelques tensions avec les forces de l'ordre. Le Premier ministre Sébastien Lecornu demande à ses ministres de renforcer leurs efforts sur les dépenses publiques en 2027. L'objectif, maintenir les dépenses strictement au même niveau qu'en 2026. Une consigne qui vise à contenir les dépenses de l'État alors que le gouvernement prépare le prochain budget. Le procès de Rachida Dati s'ouvre aujourd'hui devant le tribunal correctionnel de Paris. L'ancienne garde des Sceaux est jugée pour corruption passive et trafic d'influence passif dans une affaire liée à un contrat de conseil avec une filiale de Renault-Nissan. Entre 2009 et 2013, elle a perçu 900 000 euros. La justice soupçonne ces sommes d'avoir rémunéré des activités de lobbying alors qu'elle était députée européenne. Carlos Ghosn est également poursuivi. Il demande le renvoi de son procès. Et en football, la Coupe d'Europe avec la Ligue Europa. Lyon joue à Anderlecht ce soir et Rennes se rend sur le terrain de Sturm Graz, match à 21h.
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3: Et pour ce mercredi, le programme ne change pas, c'est toujours du soleil sur la terre de Camargue, mais du vent qui devrait donc se lever à partir de la mi-journée avec des rafales autour des 50 km/h. Côté température, entre 20 et 32 degrés attendus pour la journée. Ça devrait ensuite se radoucir un petit peu sur la fin de semaine avec même des minimales autour des 15 degrés attendus pour ce week-end. En revanche, selon les prévisions de Météo France, pas une seule goutte de pluie à l'horizon et ce jusqu'au 29 septembre. Si vous allez faire un tour à la plage, vous profiterez d'une eau à 23 degrés. Continuez bien sûr à bien vous protéger, le soleil continue à être fort. Et en ce 16 septembre, on souhaite une bonne fête aux Edith et aux Cyprien. Bonne journée à toutes et à tous.
4: Salut à toutes et tous, quel plaisir de vous retrouver en ce mercredi matin, pile au milieu de la semaine pour faire le plein de bonnes ondes sur Delta FM. J'espère que vous avez passé une excellente nuit et que le réveil se fait en douceur. On est ensemble jusqu'à 10h pour l'excellent matin avec 3 heures de musique, de bonne humeur et d'infos locales. Un grand merci pour votre fidélité, que vous preniez votre café tranquillement à Aigues-Mortes ou que vous soyez déjà sur la route vers Lunel, Sommières ou même Nîmes. Allez, on démarre tout de suite avec une belle énergie acoustique. C'est Alex Roussio et le titre Teddy Doigt sur Delta FM.

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1: Bonjour à tous, voici l'horoscope de ce 16 septembre avec les béliers. Ne refusez pas la nouveauté, il faut parfois tout oser recommencer pour avancer dans la bonne direction. Les taureaux en climat de tendresse et de détente toute la journée pour vous, surtout si vous êtes du deuxième décan. Les gémeaux, c'est le bon moment pour vous montrer compétitif et vous attaquer à des projets ambitieux. Cancer, vous allez multiplier les contacts, ils seront nombreux et utiles. Gros succès pour vous aujourd'hui. Lion, méfiez-vous de votre comportement, il pourrait être mal interprété par vos collègues. Soyez plus souple et plus ouvert. Vierge, vous allez trouver un juste équilibre entre l'audace et la prudence. Balance, en amour, vos regards et vos sourires en diront très long sur votre complicité avec l'élu de votre cœur. Scorpion, c'est en étant brillant et inventif que vous saurez vous montrer persuasif. Sagittaire, une vie amoureuse très agitée, accrochez-vous, il y a des surprises dans l'air. Capricorne, vous mettrez beaucoup de cœur et d'intelligence dans vos actions aujourd'hui, rien ne vous arrêtera. Les Verseaux, vous allez accumuler les retards, une journée un peu stressante, prenez du temps pour vous ce soir. Les Poissons, c'est dans le domaine professionnel que vous allez vous sentir le mieux aujourd'hui. Très bonne journée à tous.
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1: Bonjour à tous, ils sont venus du Gard, notamment du Gros du Roi, pour se faire entendre ce mardi à Fos-sur-Mer, où la colère est montée chez les pêcheurs face à la hausse des prix du carburant. Une vingtaine d'entre eux ont bloqué la sortie du terminal pétrolier, une cinquantaine de camions-citernes étaient à l'arrêt. Les professionnels qui dénoncent également la dégradation de leurs conditions de travail, ils demandent désormais l'aide du gouvernement et surtout des réponses concrètes. À Lunel, attention, une coupure d'électricité est prévue ce mercredi, c'est en raison de travaux réalisés par Enedis sur le réseau. Plusieurs secteurs sont concernés, notamment les chemins du Valat-Vuidier, des Carignans, du Langlou, de Dassargues, du Moulin-Bernard et des Surveillants, ainsi que les routes de Simiargues et de Marcillargues. Les interruptions de courant sont programmées entre 13h30 et 15h30 et les disques qui appellent les riverains concernés à leur compréhension. Attention aux automobilistes également dans le département du Gard, mais aussi celui de l'Hérault. La route nationale 113 sera fermée à la circulation durant deux nuits entre Lunel et Gaillargues-le-Montueux. La fermeture intervient dans le cadre de l'inspection du pont de Lunel. C'est au-dessus du Vidourle. Elle a débuté ce mardi soir, puis ça continuera ce soir de 21h à 6h le lendemain matin. Des déviations sont prévues notamment par l'autoroute A9 entre les échangeurs de Gaillargues et de Lunel. Cette déviation autoroutière est payante. Attention. Le printemps à Pézenas lance un appel au soutien après une édition 2026 record avec près de 12 000 festivaliers. L'association est aujourd'hui en difficulté financière. Une demande de redressement judiciaire a été déposée début août. Deux issues sont possibles. Un plan de redressement pour poursuivre l'aventure ou tout simplement la liquidation pour peser dans la balance. Le Printival lance une collecte de 50 000 euros auprès de son public et de ses partenaires. Dans les coulisses d'un si grand soleil, le climat serait tendu, très tendu entre les scénaristes et leur direction. 13 auteurs dénoncent dans une enquête de Télérama un management, je cite, par la peur, et mettent en cause Olivier Sulzinger, le coproducteur et scénariste de la série. Certains évoquent des cris, des pressions et la peur d'être écarté. La production, elle, défend son organisation et affirme que des expérimentations avec l'intelligence artificielle sont menées sans remplacer le travail des auteurs. Et puis du sport et du football, le tirage au sort très attendu du quatrième tour de la Coupe de France. Il est effectué ce mardi. Le Nîmes Olympique qui se déplacera les 26 ou 27 septembre. Les Crocodiles qui affronteront Lattes en Régional 3 ou Saint-Gilles en Départemental 1. La rencontre entre les deux équipes doit encore être tranchée par la Ligue Occitanie après des incidents. De son côté, Beaucaire ira du côté de Millau. Très bonne journée sur Delta FM.

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1: Faut-il se protéger du soleil pendant l'hiver ? Et oui, le soleil ne prend pas de vacances. Il est bien présent toute l'année, même s'il est moins agressif qu'en été. En hiver, les rayons UVB responsables des coups de soleil diminuent et sont moins dangereux, certes, mais pas les rayons UVA, responsables d'une détérioration progressive de la peau, du vieillissement cutané et de l'apparition de taches brunes disgracieuses. Les bons gestes pour protéger sa peau du soleil en hiver, adapter une crème hydratante avec un indice de protection ou en ajoutant un filtre SPF léger à sa routine de soins matinales. Il est important de choisir une protection adaptée à son rythme et style de vie. Si l'on passe beaucoup de temps dehors, on augmente l'application ou le SPF. Mais si on travaille dans un bureau, un indice de protection 15 appliqué une fois dans la journée suffira. Soleil à la montagne, attention danger. À la montagne, la peau est encore plus exposée aux méfaits du soleil. En effet, la neige réverbère les rayons UV et augmente donc le rayonnement reçu. 80% des rayons UV se réfléchissent sur la neige et frappent votre peau encore plus intensément. Il est également reconnu que la quantité d'UV augmente de 4% tous les 300 mètres, ce qui à 3000 mètres d'altitude représente une quantité d'UV supérieure à 40% à celle d'une plage. Par ailleurs, la sensation est trompeuse et ne vous donne pas toujours un ressenti objectif. La peau est comme anesthésiée par le froid et le vent, qui donne une impression de fraîcheur, tandis que les nuages blancs ne filtrent que très peu les rayons UV, alors qu'ils peuvent laisser penser que le risque de coup de soleil est faible. Dans cette situation, il convient de se protéger avec des lunettes de soleil et crème solaire avec un indice de protection élevé, 30 au moins, et de bien renouveler cette protection toutes les 2 heures au moins, surtout si vous êtes au ski ou si vous êtes dehors pendant de nombreuses heures. Bien choisir sa crème solaire ski en fonction de son type de peau. Peau claire à très claire, optez pour une crème solaire SPF 50. SPF 30 pour une peau mate à très mate. Vérifiez toujours la présence des logos UVB et UVA sur le flacon. Enfin, ne pas faire l'impasse sur le stick solaire, qui est quant à lui adapté aux zones sensibles localisées, comme les oreilles, le nez et bien sûr les lèvres.
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Cécile de Ménibus, Laurent Fontaine, Rossi de Palma, mais également le célèbre magicien David Copperfield. Ça s'est passé un 16 septembre 1807 en France. Napoléon Ier créa la Cour des Comptes. 1908, c'est la fondation de la compagnie automobile américaine General Motors. Et le 16 septembre 1974, c'est la première diffusion de l'émission francophone pour enfants, L'île aux enfants, à la télévision française de Paris. C'est donc la naissance des personnages Casimir, le gentil et gaffeur dinosaure orange, son cousin vert Hippolyte, Léonard le renard ou encore Julie du kiosque à fleurs. Le dicton du jour, quand il tonne à la Saint-Cyprien, il faut encore porter des gants. Très bonne journée à tous.

plus un Shoot You Dead sur le 88.9. Allez, le mercredi dans l'excellent matin, on secoue nos souvenirs musicaux avec le hit sans lendemain. Et ce matin, on remonte le temps jusqu'à l'an 2000 avec un hymne absolu de la French Touch, Lady Hear Me Tonight du duo français Mojo. Porté par un sample de guitare irrésistible emprunté au groupe Chic, ce titre a retourné les clubs du monde entier et s'est classé numéro 1 dans une dizaine de pays. Si Romain Tranchard et Yann Destagnol n'ont pas réussi à reproduire un tel raz-de-marée par la suite, ce morceau reste un classique indémodable qui donne instantanément envie de danser. On monte le son et on redécouvre ce tube mythique. C'est Mojo avec Lady Hear Me Tonight sur Delta FM.

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1: Bonjour à tous, à la une de l'actualité sportive, ça y est, le staff qui va accompagner Zinedine Zidane en tant qu'entraîneur des Bleus est au complet. La Fédération Française de Football a dévoilé 22 noms autour du nouveau sélectionneur. David Bettoni sera son adjoint, Fabien Barthez va entraîner les gardiens et Grégory Dupont va s'occuper de la stratégie et de la performance. Première liste de Zidane attendue vendredi avant un premier match en Turquie le 25 septembre prochain. Bonne nouvelle pour Lens, toujours en football, Yannick Cahuzac devrait bien pouvoir diriger l'équipe dès vendredi à Monaco. Le nouvel entraîneur lensois n'a pas encore le diplôme requis pour entraîner en Ligue 1, mais il suit déjà la formation au BEPF. Lens va donc demander une dérogation qui devrait lui éviter une amende pouvant atteindre 25 000 euros par match. Quel avenir pour l'AS Monaco Basket ? Le club joue une partie de sa survie aujourd'hui à 14h devant le Comité National Olympique et Sportif Français. Il conteste le refus de la fédération de l'intégrer en National 1 en raison de garanties financières jugées insuffisante. Monaco assure avoir depuis complété son dossier, notamment avec la certification de ses comptes. Le comité devra rendre un avis sur son intégration en 3e division. Et puis en cyclisme, Lidl Trek s'offre l'un des meilleurs grimpeurs du moment. Félix Gall, 2e du dernier Giro et 3e de la Vuelta, va rejoindre la formation allemande de la saison prochaine. Voilà pour l'essentiel de l'actualité sportive.

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3: Dans votre agenda de ce mercredi 16 septembre sur Delta FM, pour prolonger l'été et partager la singularité des rencontres d'Arles, le festival lance un événement inédit, le septembre des rencontres, qui débute ce mercredi. Tous les jours jusqu'à dimanche, profitez de visites guidées des expositions à 10h et 16h. Et donc au niveau du programme, mercredi, retrouvez un atelier enfant, les 1001 lumières à l'ancien collège Mistral. Jeudi, une conférence à l'ENSP avec Lee Schulman et Omar Victor Diop, puis projection de la nuit de l'année à Croisière. Vendredi, retrouvez des conférences, des visites en présence des artistes Rebecca Dubner et Lee Schulman, ainsi que la projection du film I'm Martin Parr et DJ Set de Oujaï. Et puis samedi, c'est la grande braderie, un atelier enfant également, DJ Set nocturne et une multitude de visites d'expositions avec les artistes et commissaires. Et pour finir, dimanche, retrouvez une conférence sur l'histoire de l'hôtel Barème de Manville par l'historienne Sophie Pio. Vous pouvez retrouver la programmation complète sur le site de l'Office de Tourisme d'Arles. Également retrouvé en avant-première des journées européennes du patrimoine, la Grande Motte qui ouvre aujourd'hui une exposition fascinante. La Cité des Pyramides vous invite à découvrir comment son patrimoine se réinvente en faisant dialoguer la mémoire et l'œuvre de l'architecte visionnaire Jean Balladur avec les regards et les idées des architectes de demain. Un patrimoine vivant et tourné vers l'avenir. L'exposition Le patrimoine en mouvement de Jean Balladur aux architectes de demain, c'est à retrouver à La Grande Motte tous les jours de 10h à midi, de 14h à 18h et c'est visible jusqu'au 23 septembre. Et pour finir, pour préparer donc ces journées du patrimoine, eh bien retrouver des visites guidées du côté de Palavas-les-Flots. De 9h30 à 11h30 samedi dimanche, c'est Ansel Marcel, une balade immersive à vélo pour découvrir la nature et la culture locale. Il y a également les noms d'hier, les rues d'aujourd'hui, samedi à 10h et dimanche à 13h30. Partez sur les traces des figures emblématiques qui ont marqué l'histoire de la commune. Cap sur les traditions et le patrimoine sportif, une visite guidée exclusive samedi à 13h30 et dimanche à 10h. La grande nouveauté donc, une plongée au cœur des joutes languedociennes, de la tauromachie et du tambourin. De 13h30 à 15h30 samedi et dimanche, c'est l'art de la pêche palavasienne pour tout savoir sur les techniques traditionnelles et le passé maritime de la ville. Et puis de 16h à 17h samedi et dimanche, retrouvez l'histoire du phare, une visite de ce lieu chargé d'histoire récompensée par une vue à 360 degrés sur le littoral. Les visites guidées de l'Office du Tourisme de Palavas-les-Flots, c'est à retrouver donc ce week-end pour les journées européennes du patrimoine à Palavas. Vous pourrez retrouver le programme complet sur le site de l'Office du Tourisme. Très bonne sortie avec Delta FM.
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2: Et comme chaque semaine, on retrouve Objectif Ciné, votre rendez-vous cinématographique de la semaine. Et comme chaque semaine, je suis en compagnie de notre expert cinéma sur Delta FM. Je veux parler, bien sûr, de Jean-Marie Amoros. Bonjour Jean-Marie.
3: Bonjour Tom, bonjour à tous.
2: Comment ça va ?
3: Écoutez, ça va plutôt bien. Il fait encore beau pour un mois de septembre, je trouve.
2: Eh bien, oui. Hein.
3: Ça faisait longtemps qu'on n'avait pas fait un petit point météo.
2: J'allais le dire, vous m'ôtez les mots de la bouche. On me parle de quoi cette semaine ?
3: Je vous l'avais promis la semaine dernière, mais j'ai une tête de linotte. De linotte, expression désuète et inusitée datant des années 50. Donc je me rattrape cette semaine et je vous livre la liste des films les plus attendus d'ici la fin de l'année 2026. Et il y a du lourd.
2: Eh bien alors, on va vous pardonner d'avoir été une tête de linotte, c'est bien ça
3: Voilà.
2: Et alors, on commence avec quoi ?
3: Avec une mauvaise nouvelle et un film que vous ne verrez pas avant la fin de l'année 2026. Ah. Normalement, nous aurions dû avoir droit au mois de novembre au deuxième volet de la suite de Kaamelott. Mm-hmm. Mais le film sortira finalement qu'au printemps 2027. Ah. Pour rappel, le premier volet sorti dans les salles en France en octobre 2025 avait réuni un peu plus d'un million de spectateurs. Seulement contre 2,7 millions pour le premier épisode. Ceci explique cela. Cependant, la production n'a pas donné de raison à ce délai. Il faudra donc être patient.
2: Eh bien d'accord, on le sera. Merci Jean-Marie, mais je vous rappelle que c'est des films qu'on peut voir d'ici la fin de l'année. Le sujet quand même, non, pas ce de 2027.
3: Oui, vous avez raison. Mais bon, comme je sais que vous êtes fan de Kaamelott et que normalement on aurait dû l'avoir, je voulais vous en parler. Donc, commençons par celui que j'attends le plus, pour tout vous dire, mm-hmm. à savoir le prochain Jean-Pierre Jeunet. C'est tiré du best-seller « Changer l'eau des fleurs ». C'est avec Leïa Becti, Mathias Schoenaert et Melvin Poupeau. C'est du Jeunet, hein. On connaît tous Amélie Poulain, Long dimanche de fiançailles, même s'il y a beaucoup d'autres films très bien. Son dernier film datait de 2022, ça s'appelait Big Bug. Mm-hmm. Ça a été un grand succès, faut être honnête. Mais avec celui-là, je prédis le carton. Bon, après, je suis pas totalement objectif avec Jean-Pierre Jeunet, mais c'est pas grave. Et de toute façon, on dit pas de mal de Jean-Pierre Jeunet.
2: Je suis bien d'accord avec vous, Jean-Marie. Et je pense que c'est d'ailleurs moi aussi le film que j'attends le plus à la fin de l'année. Donc,
3: la bande-annonce vient de sortir, cette semaine ou la semaine dernière.
2: La semaine dernière.
3: Elle est impressionnante. Oui, juste avec
2: les images, les couleurs des images et les plans aussi. J'ai presque la chanson rien que d'y penser.
3: Ah oui, là, puis avec la chanson de Jacques Brel, quand il monte, là, quand on n'a que l'amour, c'est du grand Jeunet.
2: Oui, c'est ça. Donc c'est noté, on a pris rendez-vous pour cette fin d'année. Autre film ?
3: Oui, on va continuer sur un film français, et après on passera au blockbuster américain. En octobre, nous aurons droit à une nouvelle version des Misérables, cette fois-ci par Fred Cavaillé, une nouvelle adaptation du chef-d'œuvre de Victor, avec cette fois-ci dans le rôle de Jean Valjean, Vincent Lindon.
2: D'accord.
3: En fait, il faut avoir joué Valjean pour marquer de son empreinte le cinéma français. Il y a eu Lino Ventura, il y a eu Belmondo, et bien d'autres l'ont fait. Bon, cette fois-ci, on passe à Lindon, c'est très bien, hein. C'est un film à gros budget, à voir, évidemment, hein. Nous aurons aussi droit en octobre au Roi du Game, une comédie fantastique signée Éric Judor. Complètement différent.
2: Oui.
3: Ça mêle univers geek, jeu de rôle grandeur nature et quête familiale. Bon, faut être client de Judor. Perso, j'adore et il nous en faut encore et j'ai plus de rimes en or.
2: On va peut-être s'arrêter là par contre. Hein.
3: Ouais, c'est bien.
2: Ouais. On enchaîne avec les films US.
3: Allez, toujours en octobre, un film de genre, Street Fighter.
2: Ah oui.
3: Oui, ici du jeu vidéo éponyme qui a fait mes mercredis après-midi avec mes potes. Je sais pas si c'est votre cas.
2: Non.
3: Non, pas vous.
2: Non, pas moi.
3: Ce qui montre que je suis un vieux. Bon, bref.
2: Oh, de suite.
3: Alors, pas sûr que ce soit le film de l'année, hein, bien sûr. Mais si les codes sont respectés, peut-être que la nostalgie va fonctionner. Hein. Mmh. En novembre, vous pourrez aussi découvrir un autre film de genre. Godzilla Minus Zero, c'est une suite. 2 ans après les événements du premier film en 49, la famille Shikishima se reconstruit, ils ont enfin trouvé un équilibre, mais le retour de Godzilla plonge une nouvelle fois leur vie dans le chaos. Alors, ce que je vous conseille, c'est de proposer à vos petits-enfants d'aller le voir avec eux. Comme ça, ils pourront dire, mes grands-parents sont trop cool, ils sont venus voir Godzilla avec moi.
2: Et ben voilà, c'est noté. D'autres films.
3: Oui, et on reste aux États-Unis. Un nouvel Hunger Game. C'est
2: Ah,
3: sympa ça, on aime
2: oui.
3: bien. Ça marche plutôt bien. Bon, on va peut-être falloir être vigilant un peu sur le nombre, hein, sinon on va finir comme Fast and Furious avec Hunger Game 12. Hein.
2: Ouais.
3: Voilà. Mais donc cette fois-ci, on explore la jeunesse du mentor de Katniss et Mitch Abernathy, hein, qui était joué par l'excellent Woody Harrelson dans le premier. L'histoire, lors des 50e Hunger Games, la peur s'empare des districts de Panem. Cette année, quatre tribus seront tirées au sort pour une édition qui s'annonce plus violente et sournoise que jamais. Voilà, c'est prévu en novembre.
2: Ok.
3: Passons à décembre, maintenant. Alors, c'est un mois traditionnellement assez chargé hein, en termes de sorties. Nous aurons droit à Avengers Doomsday. Après avoir vaincu Thanos, les Avengers doivent affronter une nouvelle menace, Doom, qui veut prendre le contrôle du multivers. De nombreuses réalités vont s'affronter pour exister. Thor va guider les anciens et les nouveaux super-héros vers la victoire. Enfin, il va essayer. Voilà, c'est du Marvel, quoi.
2: Et donc cette sortie d'Avengers va se télescoper avec un autre poids lourd.
3: Effectivement, avec d'une troisième partie. Alors je comprends toujours pas pourquoi ils ont fait ça, mais bon, on
2: Non.
3: verra bien qui gagnera le match, hein. Même si Marvel a une petite avance. L'histoire de ce nouvel opus se déroule plusieurs années après les événements du dernier film et montre le règne impitoyable de Paul Atreides. Je sais pas trop comment on dit ça. Atreides, il me semble.
2: Atreides, je sais pas, j'ai pas vu.
3: Alors que d'anciens alliés refont surface, que de nouvelles menaces émergent et que la trahison rôde à chaque instant, Paul doit affronter les conséquences de la brutalité de son règne. Il est hanté par des visions annonçant la chute de son empire et le retour de celle qu'il croyait perdue à jamais. Bon, j'avoue que tout ça est bien alléchant et qu'on va pas s'ennuyer d'ici la fin de l'année, j'ai l'impression. Qu'est-ce que vous en pensez?
2: Ben, je suis bien d'accord avec vous, à mon avis, on va pas mal sortir au cinéma hein, encore
3: Ouais.
2: pour cette fin d'année. Hein.
3: Et puis des films français, des films
2: Américains,
3: américains.
2: il y a de tout.
3: Je pense qu'on est parti pour une année. On a déjà fait un été record en termes de fréquentation. Je pense que cette année, l'année 2026, va être une belle année pour le cinéma.
2: Oui, je pense aussi. Eh bien, merci Jean-Marie, en tout cas pour toutes ces actualités cinématographiques. On se retrouve la semaine prochaine pour de nouvelles actus.
3: Avec grand plaisir, à la semaine prochaine.
2: À la semaine prochaine.
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Les Cheveux Blancs par Franker sur le 88.9. Eh bien, ça y est, la première heure s'achève doucement. Si vous prenez la route pour aller travailler ou déposer les enfants ce matin, soyez toujours prudents. Dans un instant, après les infos de 8h, on se posera pour faire le tour complet des journées mondiales et internationales de la semaine. On parlera d'écologie, de transport, mais aussi du très mignon panda roux. D'ici là, on termine l'heure avec Caravan Assen et le titre Only the Night. C'est juste avant le flash.

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2: Bonjour à tous. À la une de l'actualité, le Premier ministre Sébastien Lecornu demande à ses ministres de renforcer leurs efforts sur les dépenses publiques en 2027. L'objectif, maintenir les dépenses strictement au même niveau qu'en 2026, une consigne qui vise à contenir les dépenses de l'État alors que le gouvernement prépare le prochain budget. Carburant trop cher, paperasse et quotas de pêche, les marins pêcheurs dénoncent des conditions de travail devenues intenables. Le mouvement a touché Fos-sur-Mer dans les Bouches-du-Rhône hier après Sète et Port-Vendre en début de semaine. Ce matin, les pêcheurs bloquent à nouveau le port de Sète et aussi un dépôt pétrolier de Frontignan. La ministre de la Pêche doit recevoir les professionnels demain à Paris à partir de 11h. Attention, si vous avez acheté certains légumes chez Intermarché ou Leclerc, ils font l'objet d'un rappel dans toute la France à cause de trop nombreux pesticides. Sont concernés des mélanges de légumes à piperade, à ratatouille et à plancha vendus ces dernières semaines. Vous êtes invité à ne pas les consommer et vous pouvez demander un remboursement en magasin. Du sport, l'équipe de France de volley continue son sans faute à l'Euro. Les Bleus ont dominé l'Allemagne hier soir 3-7-0. Une victoire qui leur assure la première place du groupe D avant leur dernier match face à la Roumanie.
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4: Et pour ce mercredi, le programme ne change pas, c'est toujours du soleil sur la terre de Camargue, mais du vent qui devrait donc se lever à partir de la mi-journée avec des rafales autour des 50 km/h. Côté température, entre 20 et 32 degrés attendus pour la journée. Ça devrait ensuite se radoucir un petit peu sur la fin de semaine avec même des minimales autour des 15 degrés attendus pour ce week-end. En revanche, selon les prévisions de Météo France, pas une seule goutte de pluie à l'horizon et ce jusqu'au 29 septembre. Si vous allez faire un tour à la plage, vous profiterez d'une eau à 23 degrés. Continuez bien sûr à bien vous protéger, le soleil continue à être fort. Et en ce 16 septembre, on souhaite une bonne fête aux Edith et aux Cypriens. Bonne journée à toutes et à tous.
5: Vous êtes toujours dans l'excellent matin. Bon réveil si vous nous rejoignez en terre de Camargue sur Delta FM 88.9. Deuxième heure pour l'excellent matin. Toujours très heureux de vous accompagner pour ce milieu de semaine. On continue de rythmer votre matinée avec le sourire. Pour ouvrir ce nouveau bloc musical, on part sur des rythmes ensoleillés qui font du bien. C'est Camilo avec Aeropuerto, tout de suite sur Delta FM.

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1: Bonjour à tous, voici l'horoscope de ce 16 septembre avec les béliers. Ne refusez pas la nouveauté, il faut parfois tout oser recommencer pour avancer dans la bonne direction. Les taureaux en climat de tendresse et de détente toute la journée pour vous, surtout si vous êtes du deuxième décan. Les gémeaux, c'est le bon moment pour vous montrer compétitif et vous attaquer à des projets ambitieux. Cancer, vous allez multiplier les contacts, ils seront nombreux et utiles. Gros succès pour vous aujourd'hui. Lion, méfiez-vous de votre comportement, il pourrait être mal interprété par vos collègues. Soyez plus souple et plus ouvert. Vierge, vous allez trouver un juste équilibre entre l'audace et la prudence. Balance, en amour, vos regards et vos sourires en diront très long sur votre complicité avec l'élu de votre cœur. Scorpion, c'est en étant brillant et inventif que vous saurez vous montrer persuasif. Sagittaire, une vie amoureuse très agitée, accrochez-vous, il y a des surprises dans l'air. Capricorne, vous mettrez beaucoup de cœur et d'intelligence dans vos actions aujourd'hui, rien ne vous arrêtera. Les Verseaux, vous allez accumuler les retards, une journée un peu stressante, prenez du temps pour vous ce soir. Les Poissons, c'est dans le domaine professionnel que vous allez vous sentir le mieux aujourd'hui. Très bonne journée à tous.

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1: Bonjour à tous, ils sont venus du Gard, notamment du Gros-du-Roi, pour se faire entendre ce mardi à Fos-sur-Mer, où la colère est montée chez les pêcheurs face à la hausse des prix du carburant. Une vingtaine d'entre eux ont bloqué la sortie du terminal pétrolier, une cinquantaine de camions-citernes étaient à l'arrêt. Les professionnels qui dénoncent également la dégradation de leurs conditions de travail, ils demandent désormais l'aide du gouvernement et surtout des réponses concrètes. À Lunel, attention, une coupure d'électricité est prévue ce mercredi, c'est en raison de travaux réalisés par Enedis sur le réseau. Plusieurs secteurs sont concernés, notamment les chemins du Valat-Vuidier, des Carignans, du Langlou, de Dassargues, du Moulin Bernard et des Surveillants, ainsi que les routes de Simiargues et de Marcillargues. Les interruptions de courant sont programmées entre 13h30 et 15h30 et les disques qui appellent les riverains concernés à leur compréhension. Attention aux automobilistes également dans le département du Gard, mais aussi celui de l'Hérault. La route nationale 113 sera fermée à la circulation durant deux nuits entre Lunel et Gaillargues-le-Montueux. La fermeture intervient dans le cadre de l'inspection du pont de Lunel. C'est au-dessus du Vidourle. Elle a débuté ce mardi soir, puis ça continuera ce soir de 21h à 6h le lendemain matin. Des déviations sont prévues notamment par l'autoroute A9 entre les échangeurs de Gaillargues et de Lunel. Cette déviation autoroutière est payante. Attention. Le printemps à Pézenas lance un appel au soutien après une édition 2026 record avec près de 12 000 festivaliers. L'association est aujourd'hui en difficulté financière. Une demande de redressement judiciaire a été déposée début août. Deux issues sont possibles, un plan de redressement pour poursuivre l'aventure ou tout simplement la liquidation pour peser dans la balance. Le Printival lance une collecte de 50 000 euros auprès de son public et de ses partenaires. Dans les coulisses d'un si grand soleil, le climat serait tendu, très tendu entre les scénaristes et leur direction. 13 auteurs dénoncent dans une enquête de Télérama un management, je cite, par la peur, et mettent en cause Olivier Sulzinger, le coproducteur et scénariste de la série. Certains évoquent des cris, des pressions et la peur d'être écarté. La production, elle, défend son organisation et affirme que des expérimentations avec l'intelligence artificielle sont menées sans remplacer le travail des auteurs. Et puis du sport et du football, le tirage au sort très attendu du 4e tour de la Coupe de France. Il est effectué ce mardi. Le Nîmes Olympique se déplacera les 26 ou 27 septembre. Les Crocodiles qui affronteront Latte en Régional 3 ou Saint-Gilles en Départemental 1. La rencontre entre les deux équipes doit encore être tranchée par la Ligue Occitanie après des incidents. De son côté, Beaucaire ira du côté de Millau. Très bonne journée sur Delta FM.

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1: Et dans votre télé pour ce mercredi 16 septembre, je vous propose de retrouver sur France 3 le monument préféré des Français. À l'approche de la 43e édition des Journées européennes du patrimoine, Stéphane Bern propose une découverte de l'extraordinaire richesse du patrimoine culturel, architectural et historique de la France. Après les votes des téléspectateurs qui ont désigné les 14 monuments finalistes représentant leur région de cœur, place au grand dénouement. Au cours de cette soirée exceptionnelle, le classement final sera dévoilé. À cette occasion, Stéphane Bern se rendra au château de Chambord, rêve de pierre du roi français François Ier. Chambord est considéré comme l'une des plus stupéfiantes constructions de la Renaissance. Classé au patrimoine mondial de l'UNESCO depuis 1981, il est ainsi le deuxième château le plus visité de France derrière Versailles. Le monument préféré des Français, c'est donc un magazine, un divertissement à retrouver en inédit ce mercredi sur France 3. Retrouvez également sur TF1 la série Tracker en inédit. Sur France 2, c'est la série Les Évaporés, toujours en inédit. Sur France 5, on retrouve la Grande Librairie en direct. Sur M6, Patron Incognito avec Robert Guillet de Buffalo Grill en inédit. Sur Arte, retrouvez Two Lovers. Sur France 4, Taratata 100% live, numéro 600, les meilleurs moments. Sur la chaîne W9, Enquête criminelle, Laure Zacchello, la nouvelle.

0: les cœurs.
1: Maureen Vallée avec le titre Réparer les cœurs sur le 88.9. C'est notre rendez-vous incontournable du mercredi. On fait le point sur le calendrier très chargé des journées mondiales et internationales de la semaine. Aujourd'hui, mercredi, l'environnement est à l'honneur avec la journée de la protection de la couche d'ozone, mais également la journée du transport public, la journée mondiale du nettoyage, et puis aussi une pensée pour nos amis les animaux avec la journée internationale du panda roux. Journée chargée hein, pour ce mercredi. Jeudi demain, on continue sur cette lancée avec Écolo, avec la journée mondiale sans voiture, mais aussi la journée de l'arthrose et celle pour le don de moelle osseuse. Vendredi marquera le début de la semaine européenne du développement durable, couplée à la journée internationale du bambou. Samedi, place à la journée européenne de la psychomotricité et dimanche à la journée de la prostate. Enfin, lundi prochain sera un jour important avec la journée mondiale de la maladie d'Alzheimer et la journée de la paix, avant de terminer mardi avec la journée mondiale du rhinocéros. Voilà, on a vraiment un programme riche, varié, il y en a pour complètement tous les goûts. Tout de suite, je vous propose de retrouver un autre candidat de la Star Academy, après Maureen, et bien voici Victor Opècle avec Je fais de mon mieux sur Delta FM.
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1: À la Grande Motte, une boulangerie située à proximité immédiate du port recherche en urgence un ou une vendeuse en boulangerie-pâtisserie dans le cadre d'un CDD de 3 mois de septembre à novembre pour une prise de poste dès que possible. Vos missions consisteront à assurer la vente des produits de boulangerie et de snacking, à veiller à la disposition et à la mise en valeur de la marchandise en rayon, ainsi qu'à maintenir l'entretien et la propreté irréprochable de la surface de vente. Le profil recherché met en avant le sens de l'accueil, le relationnel, la proactivité, les candidats justifiant d'une première expérience dans la vente alimentaire, la boulangerie ou la restauration rapide seront particulièrement appréciés. A noter que l'établissement situé près du port est difficilement accessible via les transports en commun. Le poste est proposé à temps plein sur une base moyenne de 35 heures par semaine, du lundi au samedi. Les horaires s'organisent en roulement du matin ou de l'après-midi, de 6h30 à 13h40 ou de 12h30 à 19h40. La rémunération brute mensuelle est fixée à 1 867,02 €.
0: Retrouvez des offres d'emploi dans la région, notamment auprès de France Travail, le service emploi Terre de Camargue ou le point emploi du Pays de l'Or.

Hailstorm Like a Woman Can sur votre radio en Terre de Camargue. Eh bien, on approche déjà de la dernière heure de la matinale. Restez bien avec nous, car juste après les infos de 9h, on ouvrira notre page info locale avec une super idée d'activité pour les enfants ce week-end du côté d'Aigues-Mortes. Je vous donne toutes les infos pratiques dans quelques minutes. En attendant, voici le titre Ma mère. Voici Arnaud Santamaria sur Delta FM.

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2: Bonjour à tous, à la une de l'actualité, elle risque 10 ans de prison et 5 ans d'inéligibilité. Le procès de Rachida Dati s'ouvre aujourd'hui à Paris. L'ancienne garde des Sceaux est jugée pour corruption passive dans l'affaire d'un contrat de conseil avec une filiale de Renault-Nissan. Elle a perçu 900 000 euros entre 2009 et 2013. La justice soupçonne des activités de lobbying. Carlos Ghosn, lui aussi poursuivi, demande le renvoi de son procès. L'ex-PDG de Renault est toujours en fuite au Liban. Les pêcheurs dénoncent des conditions de travail devenues intenables. Leur mouvement s'intensifie. Il a touché Fos-sur-Mer dans les Bouches-du-Rhône hier après Sète et Port-Vendres en début de semaine. Ce matin, il bloque de nouveau le port de Sète et un dépôt pétrolier à Frontignan dans l'Hérault. Ils doivent rencontrer la ministre de la Pêche demain à Paris à partir de 11h. Un demi-milliard et demi d'euros contre les violences sexistes et sexuelles dès l'an prochain. C'est le montant que Sébastien Lecornu veut soumettre au Parlement avec 2,6 milliards d'euros supplémentaires pour la protection de l'enfance. La loi intégrale sera examinée au début du mois prochain à l'Assemblée. Et puis en football, la Ligue Europa commence ce soir, c'est la première journée. Lyon joue en Belgique sur le terrain d'Anderlecht. Rennes se rend sur la pelouse de Sturm Graz en Autriche. Coup d'envoi à 21h.
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3: Et pour ce mercredi, le programme ne change pas, c'est toujours du soleil sur la terre de Camargue, mais du vent qui devrait donc se lever à partir de la mi-journée avec des rafales autour des 50 km/h. Côté température, entre 20 et 32 degrés attendus pour la journée. Ça devrait ensuite se radoucir un petit peu sur la fin de semaine avec même des minimales autour des 15 degrés attendus pour ce week-end. En revanche, selon les prévisions de Météo France, pas une seule goutte de pluie à l'horizon et ce jusqu'au 29 septembre. Si vous allez faire un tour à la plage, vous profiterez d'une eau à 23 degrés. Continuez bien sûr à bien vous protéger, le soleil continue à être fort. Et en ce 16 septembre, on souhaite une bonne fête aux Edith et aux Cypriens. Bonne journée à toutes et à tous.
4: Et oui, c'est déjà la dernière heure de l'excellent matin sur Delta FM 88.9. Bienvenue dans cette dernière ligne droite du mercredi, la tranche la plus tranquille de la matinée, parfaite pour vous accompagner si vous commencez votre journée de travail, si vous ouvrez votre commerce ou si vous profitez tranquillement de votre matinée. On reste calé sur le bon rythme, Sam Smith, c'est dans quelques instants, mais avant nous avons Bastille avec Save My Soul. Très bonne matinée à vous.

Bonjour à tous, nous sommes aujourd'hui le 16 septembre, journée où nous souhaitons une bonne fête aux Edith et aux Cypriens. Bon anniversaire à vous qui êtes nés un 16 septembre, c'est un point en commun que vous avez avec le chanteur Nick Jonas, Cécile de Ménibus, Laurent Fontaine, Rossi de Palma, mais également le célèbre magicien David Copperfield. Ça s'est passé un 16 septembre 1807 en France, Napoléon Ier créa la Cour des Comptes. 1908, c'est la fondation de la compagnie automobile américaine General Motors. Et le 16 septembre 1974, c'est la première diffusion de l'émission francophone pour enfants, L'île aux enfants, à la télévision française de Paris. C'est donc la naissance des personnages Casimir, le gentil et gaffeur dinosaure orange, son cousin vert Hippolyte, Léonard le renard ou encore Julie du kiosque à fleurs. Le dicton du jour, quand il tonne à la Saint-Cyprien, il faut encore porter des gants. Très bonne journée à tous!

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1: Bonjour à tous, ils sont venus du Gard, notamment du Gros-du-Roi, pour se faire entendre ce mardi à Fos-sur-Mer, où la colère est montée chez les pêcheurs face à la hausse des prix du carburant. Une vingtaine d'entre eux ont bloqué la sortie du terminal pétrolier, une cinquantaine de camions-citernes étaient à l'arrêt. Les professionnels qui dénoncent également la dégradation de leurs conditions de travail, ils demandent désormais l'aide du gouvernement et surtout des réponses concrètes. À Lunel, attention, une coupure d'électricité est prévue ce mercredi, c'est en raison de travaux réalisés par Enedis sur le réseau. Plusieurs secteurs sont concernés, notamment les chemin du Valat-Vuidier, des Carignans, du Langlou, de Dassargues, du Moulin Bernard et des Surveillants, ainsi que les routes de Simiargues et de Marcillargues. Les interruptions de courant sont programmées entre 13h30 et 15h30 et les disques appellent les riverains concernés à leur compréhension. Attention aux automobilistes également dans le département du Gard, mais aussi celui de l'Hérault. La route nationale 113 sera fermée à la circulation durant deux nuits entre Lunel et Gaillargues-le-Montieux. La fermeture intervient dans le cadre de l'inspection du pont de Lunel. C'est au-dessus du Vidourle, elle a débuté ce mardi soir, puis ça continuera ce soir de 21h à 6h le lendemain matin. Des déviations sont prévues notamment par l'autoroute A9 entre les échangeurs de Gaillargues et de Lunel. Cette déviation autoroutière est payante, attention. Le printemps à Pézenas lance un appel au soutien après une édition 2026 record avec près de 12 000 festivaliers. L'association est aujourd'hui en difficulté financière. Une demande de redressement judiciaire a été déposée début août. Deux issues sont possibles, un plan de redressement pour poursuivre l'aventure ou tout simplement la liquidation pour peser dans la balance. Le Printival lance une collecte de 50 000 euros auprès de son public et de ses partenaires. Dans les coulisses d'un si grand soleil, le climat serait tendu, très tendu entre les scénaristes et leur direction. 13 auteurs dénoncent dans une enquête de Télérama un management, je cite, par la peur et mettent en cause Olivier Sulzinger, le coproducteur et scénariste de la série. Certains évoquent des cris, des pressions et la peur d'être écartés. La production, elle, défend son organisation et affirme que des expérimentations avec l'intelligence artificielle sont menées sans remplacer le travail des auteurs. Et puis du sport et du football, le tirage au sort très attendu du 4e tour de la Coupe de France. Il est effectué ce mardi. Le Nîmes Olympique qui se déplacera les 26 ou 27 septembre. Les Crocodiles qui affronteront Latte en Régional 3 ou Saint-Gilles en Départemental 1. La rencontre entre les deux équipes doit encore être tranchée par la Ligue Occitanie après des incidents. De son côté, Beaucaire ira du côté de Millau. Très bonne journée sur Delta FM.

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1: L'agenda de vos sorties. Dans votre agenda de ce mercredi 16 septembre sur Delta FM, pour prolonger l'été et partager la singularité des rencontres d'Arles, le festival lance un événement inédit, le Septembre des Rencontres, qui débute ce mercredi. Tous les jours jusqu'à dimanche, profitez de visites guidées des expositions à 10h et 16h. Et donc au niveau du programme, mercredi, retrouvez un atelier enfant, les 1001 Lumières, à l'ancien collège Mistral. Jeudi, une conférence à l'ENSP avec Lee Schulman et Omar Victor Diop, puis projection de la nuit de l'année à Croisière. Vendredi, retrouvez des conférences, des visites en présence des artistes Rebecca Dubner et Lee Schulman, ainsi que la projection du film I'm Martin Parr et DJ Set de Oujaï. Et puis samedi, c'est la grande braderie, un atelier enfant également, DJ Set nocturne et une multitude de visites d'expositions avec les artistes et commissaires. Et pour finir, dimanche, retrouvez une conférence sur l'histoire de l'hôtel Barème de Manville par l'historienne Sophie Pio. Vous pouvez retrouver la programmation complète sur le site de l'Office de Tourisme d'Arles. Également retrouvé en avant-première des journées européennes du patrimoine, la Grande Motte qui ouvre aujourd'hui une exposition fascinante. La Cité des Pyramides vous invite à découvrir comment son patrimoine se réinvente en faisant dialoguer la mémoire et l'œuvre de l'architecte visionnaire Jean Balladur avec les regards et les idées des architectes de demain. Un patrimoine vivant et tourné vers l'avenir. L'exposition « Le patrimoine en mouvement » de Jean Balladur aux architectes de demain, c'est à retrouver à La Grande Motte tous les jours de 10h à midi et de 14h à 18h et c'est visible jusqu'au 23 septembre. Et pour finir, pour préparer donc ces journées du patrimoine, eh bien retrouver des visites guidées du côté de Palavas-les-Flots. De 9h30 à 11h30 samedi et dimanche, c'est Ansel Marcel, une balade immersive à vélo pour découvrir la nature et la culture locale. Il y a également les noms d'hier, les rues d'aujourd'hui, samedi à 10h et dimanche à 13h30. Partez sur les traces des figures emblématiques qui ont marqué l'histoire de la commune. Cap sur les traditions et le patrimoine sportif, une visite guidée exclusive samedi à 13h30 et dimanche à 10h. La grande nouveauté donc, une plongée au cœur des joutes languedociennes, de la tauromachie et du tambourin. De 13h30 à 15h30 samedi et dimanche, c'est l'art de la pêche palavasienne pour tout savoir sur les techniques traditionnelles et le passé maritime de la ville. Et puis de 16h à 17h samedi et dimanche, retrouvez l'histoire du phare, une visite de ce lieu chargé d'histoire récompensée par une vue à 360 degrés sur le littoral. Les visites guidées de l'Office de Tourisme de Palavas-les-Flots, c'est à retrouver donc ce week-end pour les journées européennes du patrimoine à Palavas. Vous pourrez retrouver le programme complet sur le site de l'Office de Tourisme. Très bonne sortie avec Delta FM.
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1: Et comme chaque semaine, on retrouve les coups de cœur des offices de tourisme. Et aujourd'hui, je suis en compagnie de...

0: Vincent de l'Office de Tourisme du Gros du Roi. Salut Vincent.
1: Salut Tom, bonjour à tous.
0: Alors là, dans les prochains jours, eh bien, c'est un événement exceptionnel, un événement pour le coup national et même européen. C'est les journées européennes du patrimoine. Qu'est-ce qu'il y a de prévu ici au Gros du Roi pour ces journées?
1: Alors c'est les journées qu'on prend plaisir à présenter, hein, puisqu'on est l'Office de Tourisme, donc culturellement, il y a plein d'offres qui vont s'offrir à vous. Notamment samedi 19, on a une nouveauté, c'est les coulisses du théâtre. Donc à 9h15, 10h45 ou 12h15, on vous fait découvrir en visitant les coulisses du théâtre du Gros du Roi. Donc ça c'est unique, on vous montre les loges, la régie, voilà, c'est limité à un groupe de 10 personnes. La durée c'est 1h15, c'est tout public bien sûr, mais les inscriptions se font auprès du théâtre.
0: Très bel événement. Qu'est-ce qu'on a d'autre?
1: On a d'autres, ben on retourne dans nos classiques, hein, si je puis dire. On a toujours la visite du sémaphore, ça c'est très couru, donc ça c'est à 9h, 10h, 11h, 14h, 15h, 16h. Donc le sémaphore ouvre exceptionnellement ses portes, hein, donc on voit la découverte du travail de la Marine nationale dans le sémaphore et le rôle pour la sécurité maritime. Donc ça c'est gratuit, mais les places sont limitées. Réservation obligatoire sur le site phare-espiguette.fr.
0: Et d'ailleurs, en parlant du phare de l'Espiguette, c'est également aussi ouvert pour ces journées européennes du patrimoine.
1: Exactement. Et ouais, le phare de l'Espiguette vous ouvre ses portes de 9h30 à 18h. Et là, il y a une montée au phare toutes les 15 minutes. La visite est non commentée. Et pareil, réservation sur phare-espiguette.fr.
0: Et c'est pas le seul phare qu'on peut visiter au Gros du Roi, il y a également la maison du phare.
1: Et oui, notre ancien phare, là, qui est devenu la maison du phare. Donc on vous permet de découvrir ça, c'est en famille. C'est un espace ludique et interactif dédié au phare et au monde de la pêche. Donc le tour du phare, la tour n'est pas accessible au public bien sûr, mais il y a déjà l'espace interactif et ludique. Donc c'est gratuit et c'est de 9h30 à 12h30 et de 14h à 18h.
0: Et pour finir, on peut également profiter d'une exposition pour ces journées.
1: Et oui, le meilleur pour la fin, donc l'exposition patrimoine qui a lieu chaque année dans l'immeuble Le Central, dans la salle Marcel Pagnol, ça c'est sur la place du marché, la place de la République. Donc là, ben, vous vous immergez dans l'histoire maritime du Gros du Roi à travers des objets, des maquettes, des témoignages des gens de la mer. Voilà, donc l'expo est gérée par Denis Pierre qui est passionné et qui vous passionnera. Donc ça, c'est ouvert de 9h à midi.
0: Un très beau programme pour ces journées mondiales, ces journées européennes du patrimoine. D'ailleurs, ces rendez-vous sont à retrouver sur le site de l'Office de Tourisme letsgro.com. Et on peut également retrouver d'autres rendez-vous puisque c'est également aussi la fin de la fête votive du Gros du Roi ce week-end-là. Donc, n'hésitez pas à peut-être aussi profiter de Bandide ou d'Anciero ou d'Abrivade, en tout cas ici au Gros du Roi. Et on peut également aussi venir voir, par exemple, après être passé par la maison du phare, on peut venir vous voir directement ici à la Villa Paris pour vous demander des renseignements. Vous êtes ouvert tous les jours?
1: Exactement, tous les jours, de 9h30 à 12h30 et de 14h à 18h. Venez, c'est avec plaisir qu'on vous accueille.
0: Eh bien magnifique, merci Vincent pour ces coups de cœur et ce programme des Journées Européennes du Patrimoine, et on se retrouve très prochainement pour de nouveaux coups de cœur.
1: C'est ça, à bientôt Tom, et à bientôt à vous tous qui nous écoutent.

Sam Smith avec le titre Constant Companion sur Delta FM Tard de Camargue. Allez, c'est une excellente idée de sortie créative pour vos enfants ce week-end. L'association Céramicart organise des portes ouvertes de son atelier poterie et céramique à Aiguemorte. Ça se passe au chalet Malbois ce samedi 19 septembre de 15h à 17h. Et puis c'est l'occasion parfaite pour les enfants de 6 à 11 ans de venir découvrir le travail de l'argile. Ils pourront retrouver le plaisir brut de créer et de modeler la terre avec leurs propres mains à partir de gestes simples. Durant cette porte ouverte, les plus jeunes pourront vraiment s'essayer à des créations en manipulant directement la matière. Pour ceux qui auraient le coup de cœur, eh bien, toutes les conditions d'inscription pour l'année seront données sur place. En tout cas, c'est une belle parenthèse manuelle. On poursuit notre matinée en musique et on se donne de l'énergie avec Julien Granel et son tube Bébé Danse sur Delta FM.

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1: Cinéma. Bonjour Camille.
2: Bonjour Tom.
1: Alors ensemble, nous allons évoquer la programmation du cinéma Marcel Pagnol d'Aigues-Mortes pour ce mercredi 16, jeudi 17 et vendredi 18 septembre. Et sur le grand écran, cette semaine, nous retrouvons la Palme d'Or du Festival de Cannes 2026, Fjord.
2: Fjord, c'est l'histoire d'un couple romano-norvégien qui est très pieux et qui s'installe dans un village au bout d'un fjord où ils se lient d'amitié avec leurs voisins.
1: Fjord, c'est donc mercredi à 18h et jeudi à 18h15. Et ce sont des séances en version originale sous-titrée français. On a également Lille.
2: Ijin s'occupe d'îlots de pêche silencieuses. Elle accueille les clients et vend de la nourriture et des boissons. Elle se prostitue occasionnellement. Un jour, un homme débarque sur cet îlot et intrigue la jeune femme.
1: Lille, c'est donc un film interdit aux moins de 16 ans, en version originale sous-titrée français à retrouver jeudi à 21h. Et puis on a également Mutiny.
2: Cole Reed est un ancien agent des forces spéciales. Il est accusé à tort du meurtre de son patron. Remontant le fil de la machination dont il est victime, il se retrouve piégé à bord d'un porte-conteneur.
1: Mutiny, c'est donc à retrouver à mercredi à 16h en séance Ciné Babies et vendredi à 20h30. Et c'est un film interdit aux moins de 12 ans. On a également au programme The Dog Stars, mercredi à 20h30. L'Inconnu interdit aux moins de 12 ans, jeudi à 16h en séance Ciné Babies et vendredi à 18h. On a The Quiet Family, interdit aux moins de 12 ans, à retrouver jeudi à 14h en version originale sous-titrée français. Et puis on termine avec la séance Ciné Kids, c'est Tad, l'explorateur et la lampe magique, mercredi à 10h, toujours au tarif de 4€, aussi bien pour les plus petits que pour les plus grands. Et puis la séance est également à 14h, Tad, l'explorateur et la lampe magique. Merci beaucoup Camille.
2: Merci Tom, à bientôt.
1: À bientôt.

0: The Strombolos avec Hardlines sur votre radio en terre de Camargue. Eh bien oui, voilà, les 3 heures de l'excellent matin touchent à leur fin pour aujourd'hui. Un immense merci à vous tous de partager ce début de journée en notre compagnie, de Palavas jusqu'à Beauvoisin. N'oubliez pas que la bonne humeur et la musique continuent sur notre antenne tout au long de la journée. De mon côté, je vous donne rendez-vous demain matin dès 7h tapante pour un nouveau réveil en douceur. On se quitte avec le groupe Portugal The Men et le morceau What Me Worry. Je vous souhaite une excellente matinée, une très bonne journée et je vous dis à demain. Tchuss!
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0: 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Il est 10h. 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
2: Bonjour à tous. À la une de l'actualité, elle risque 10 ans de prison et 5 ans d'inéligibilité. Le procès de Rachida Dati s'ouvre aujourd'hui à Paris. L'ancienne garde des Sceaux est jugée pour corruption passive dans l'affaire d'un contrat de conseil avec une filiale de Renault-Nissan. Elle a perçu 900 000 euros entre 2009 et 2013. La justice soupçonne des activités de lobbying. Carlos Ghosn, lui aussi poursuivi, demande le renvoi de son procès. L'ex-PDG de Renault est toujours en fuite au Liban. Les pêcheurs dénoncent des conditions de travail devenues intenables. Leur mouvement s'intensifie. Il a touché Fos-sur-Mer dans les Bouches-du-Rhône hier après Sète et Port-Vendres en début de semaine. Ce matin, ils bloquent de nouveau le port de Sète et un dépôt pétrolier à Frontignan dans l'Hérault. Ils doivent rencontrer la ministre de la Pêche demain à Paris à partir de 11h. Un demi-milliard et demi d'euros contre les violences sexistes et sexuelles dès l'an prochain. C'est le montant que Sébastien Lecornu veut soumettre au Parlement avec 2,6 milliards d'euros supplémentaires pour la protection de l'enfance. La loi intégrale sera examinée au début du mois prochain à l'Assemblée. Et puis en football, la Ligue Europa commence ce soir, c'est la première journée. Lyon joue en Belgique sur le terrain d'Anderlecht. Rennes se rend sur la pelouse de Sturm Graz en Autriche. Coup d'envoi à 21h.

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1: Nous sommes avec Cricri Bourquin, les amis du Temple. Bonjour Cricri.
2: Bonjour Delta FM, je suis vraiment très heureuse d'être avec vous en ce moment.
1: Quelle est l'actualité de l'association? Alors qu'est-ce que vous proposez, qu'est-ce que vous programmez?
2: Alors, nous programmons des tas, un mouloun, comme on dirait dans la langue provençale, beaucoup de rencontres. Nous donnons des concerts, nous donnons des conférences. La dernière conférence que nous avons donnée a eu un succès magistral. C'était sur André Chanson, cet écrivain cher à notre cœur, à notre patrimoine. Notre prochaine conférence sera le 20 novembre à Saint-Laurent-d'Aigouze, salle Vincent Sauto, sur l'intelligence artificielle. Cette conférence sera animée par Bruno Dufay, qui est professeur en intelligence artificielle à Saclay et qui fera le tour de l'intelligence artificielle. Comment elle est née, les différentes étapes et actuellement ce qui est bien et ce qu'il faut pour la dominer puisque née de l'homme, elle doit être un outil aux mains de l'homme et ne pas la dominer.
1: Cette conférence s'appelle Intelligence artificielle et spiritualité, oui. Donc c'est quand même un angle particulier.
2: Oui, c'est un angle particulier parce qu'il fait partie des amis de Teilhard de Chardin et il veut que la spiritualité domine dans le monde et pas simplement les outils. Les outils sont à notre usage. Ce sera le 20 novembre à 18h30, 2026, salle Vincent Scotto.
1: Bien noté. Et vous avez eu autre chose de prévu, un concert, de la musique?
2: Nous avions prévu le sel dans la baie des Gueux-Mortes avec Patricia Carrier le fin novembre, début octobre. Mais j'attends une confirmation et peut-être que cette conférence de Patricia Carrier qui est responsable du patrimoine ici sera peut-être reportée en 2027 parce qu'on voudrait la donner au temple et nous attendons que le temple soit est une bonne sonorisation parce qu'en ce moment quand nous donnons les conférences les personnes se plaignent de ne pas entendre suffisamment donc nous travaillons sur ce projet-là aussi.
1: Merci beaucoup, Kiki, et bonne vie aux amis du Temple.
2: Et merci beaucoup pour cette interview.

Aujourd'hui dans ma cuisine, j'ai envie de vous partager la recette des moules à la cavidoule de Simone Enjolras. Cette recette figure sur le livre des Grolinades, édition 2014. Les Grolinades dont on fête 15 années d'existence cette année. Grande famille grolaine, elle est une autre héritière de la cuisine locale. Qui ne connaît pas en effet la soupe et la brandade Enjolras? Mais les moules à la cavidoule, c'est une recette bien à elle, originale et très locale. Pour cette recette, vous aurez besoin des ingrédients suivants. D'abord, pour le coulis, 3 boîtes de tomates pelées, 1 kg d'emmental râpé, 200 g de gruyère, 1 kg d'oignons, 2 gousses d'ail, 6 citrons, du sel et du poivre. Ensuite, pour l'aïoli, basiquement des œufs, de l'huile d'olive, de l'ail, du sel, du poivre et du vinaigre. Et enfin, pour le rougail, des tomates, du céleri branche, du persil plat, des piments, du safran et 2 kg de riz. Bien évidemment, suffisamment de moules pour recevoir toute cette farce. Comptez environ 500 g par personne, ou davantage pour les plus gourmands. Allez, c'est parti mon kiki pour la préparation. Rien de compliqué, vous allez voir, mais comme d'habitude, on y met tout son cœur et ça sera encore meilleur. On commence par ouvrir et décoquiller les moules, c'est-à-dire qu'on les ouvre en gardant la bête dans une seule coquille. On prépare ensuite un coulis de tomates avec les oignons, l'ail et les tomates pelées. Ensuite, on fait l'aïoli, alors à la main, à l'électricité ou au mortier, sentez-vous libre de vivre cette expérience comme vous l'entendez. Et si on vous dit quelque chose, souriez comme un chat sur sa caisse à poissons. Une fois le coulis prêt et l'aïoli aussi, les mélangez ensemble en y ajoutant un peu d'emmental râpé. À présent, on va farcir chaque demi-moule du mélange, puis on les saupoudre de râpé. On dépose le tout sur une plaque et on fait gratiner au four. Pendant ce temps, on fait cuire le riz safrané à la vapeur. Servir à l'assiette une couronne de moules gratinées avec une boule de riz et un petit gobelet de rougail pour assaisonner. C'est que de l'amour! À savourer sans modération et à assortir, pourquoi pas, d'un bon nougat glacé pour faire tout glisser. À bientôt pour toujours plus de gourmandises sur Delta FM. Quant à moi, je vous embrasse et d'ici là, portez-vous bien.

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1: À la Grande Motte, une boulangerie située à proximité immédiate du port recherche en urgence un ou une vendeuse en boulangerie-pâtisserie dans le cadre d'un CDD de 3 mois, de septembre à novembre, pour une prise de poste dès que possible. Vos missions consisteront à assurer la vente des produits de boulangerie et de snacking, à veiller à la disposition et à la mise en valeur de la marchandise en rayon, ainsi qu'à maintenir l'entretien et la propreté irréprochable de la surface de vente. Le profil recherché met en avant le sens de l'accueil, le relationnel, la proactivité, les candidats justifiant d'une première expérience dans la vente alimentaire, la boulangerie ou la restauration rapide seront particulièrement appréciés. A noter que l'établissement situé près du port est difficilement accessible via les transports en commun. Le poste est proposé à temps plein sur une base moyenne de 35 heures par semaine, du lundi au samedi. Les horaires s'organisent en roulement du matin ou de l'après-midi, de 6h30 à 13h40 ou de 12h30 à 19h40. La rémunération brute mensuelle est fixée à 1 867,02 €.
0: Retrouvez des offres d'emploi dans la région, notamment auprès de France Travail, le service emploi Terre de Camargue ou le Pôle emploi du Pays de l'Or.

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1: Votre cinéma Vogue du Gros du Roi ferme ses portes pendant la période du 14 au 22 septembre. Mais sachez que d'ores et déjà le programme de la semaine du 23 au 29 est disponible sur le site internet avec au programme les films Garance, Justin le Juste, L'Invitation, Salvation, Les Héros du Louvre, Heart of the Beast, La vie d'une femme, La frappe, Au cœur d'une restauration, ce sera un film en présence du réalisateur, une avant-première du Cobu et le fantôme de Saint-Potage, autre avant-première, La maison de nos rêves. Tout le programme à retrouver sur le site cinemavogue-grosduroi.com à partir donc du 23 septembre. En attendant, le cinéma Vogue est fermé.

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1: Nous sommes avec Paul-Henri de l'association Déclic, le président de l'association Déclic. Est-ce que vous pouvez nous dire quelle est cette association, quel est votre objet ?
2: Alors, l'objectif, c'est d'aider les gens qui ont des difficultés avec leur matériel, le numérique en général, ordinateur, portable, etc. Et l'idée, c'est qu'ils viennent à nos rendez-vous, nos permanences, avec leurs problèmes ou leurs questions, et puis on essaye de les dépanner et de regarder ensemble pour qu'ils repartent soulagés d'un petit souci qu'ils pourraient avoir.
1: Tout sujet. Alors, petit ou gros souci, c'est toujours compliqué l'informatique, on peut venir dans tous les cas.
2: Déjà, on vient avec la question et puis on voit où tout ça nous amène. Mais en tout cas, il faut venir, c'est ça le principal. Et en général, c'est jamais bien bien méchant. Et puis, en tout cas, on creuse. L'idée, c'est que les gens ne restent pas seuls avec leurs problèmes et qu'on essaye d'avancer avec eux.
1: Donc on vient, j'imagine, avec son matériel, son ordinateur, son téléphone,
2: quelque chose comme ça. Ouais. Et puis on regarde concrètement. Donc c'est ça le but principal. Ce ne sont pas des cours magistraux. On dit aujourd'hui, on va parler de tel sujet et tout le monde écoute. C'est non, chacun vient avec son sujet et puis on regarde.
1: D'accord, voilà. c'est ouvert à tous, de mon gamin jusqu'au grand-père.
2: De 7 à 77 ans, qui veut vient, voilà, il n'y a pas de souci.
1: Et c'est où vous m'aidez ?
2: Alors, sur Saint-Laurent-d'Aigouze, ouais. Et les salles sont encore à valider avec la mairie, mais a priori, ça sera sur Vincent Scotto. Je vise idéalement 2 séances par semaine.
1: Vous êtes une nouvelle association, vous venez...
2: Tout nouveau, tout frais, voilà, ça vient de se créer là, ça se lance, c'est pour ça, c'est la première sortie, là, la journée des assos, qui est parfaite, et donc pour se faire connaître, voilà.
1: Il y a le souci particulier des personnes âgées, souvent qui sont démunies face à des difficultés administratives ou autres. Vous pouvez leur venir en aide également.
2: C'est typiquement ça le sujet. En fait, pour beaucoup de gens, alors d'un certain âge, ils se sont retrouvés avec un ordinateur entre les mains. On leur a dit tiens, voilà, c'est ça, et on leur a jamais forcément trop appris. Et donc, un petit quelque chose qui peut paraître une montagne, en fait, c'est quelques clics et c'est réglé. Le plus souvent, c'est ça. On est là pour les aider.
1: Bravo.
2: Merci beaucoup.
1: Merci à vous. Merci. Et bonne continuation.
2: Merci bien.

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1: Afin de rendre le travail des musiciens plus ludique, Wolfgang Amadeus Mozart créa une partition spéciale, le duo de la table. Elle tient son nom du fait qu'elle peut être posée sur une table et les deux violonistes la jouent l'un à l'endroit et l'autre à l'envers. C'est pour cette raison qu'elle est aussi souvent appelée duo inversus.
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2: Bonjour à tous, à la une de l'actualité, Philippe Brun, absent de la primaire socialiste alors qu'il avait obtenu les parrainages nécessaires. Le député a été suspendu à titre conservatoire de son parti après des accusations de violence. Son nom ne figure pas dans la liste validée par la commission d'organisation. 5 candidats sont retenus: Olivier Faure, Jérôme Guedj, Emmanuel Morel, Raphaël Glucksmann et Ségolène Royal. Le maire de Paris reconnaît des dysfonctionnements et des failles dans la gestion des violences sexuelles dans le périscolaire. Entendu ce matin par une commission d'enquête du Sénat, Emmanuel Grégoire a exprimé, je cite, ses profonds regrets. Il a affirmé que 195 agents du périscolaire ont été suspendus depuis le début de l'année à Paris. Plusieurs familles ont porté plainte. La justice confirme l'allègement du contrôle judiciaire de Patrick Bruel. La cour d'appel de Versailles autorise le chanteur à se rendre à l'étranger. Il est mis en examen dans plusieurs affaires de violences sexuelles qu'il conteste. Ses avocates précisent qu'il reste à la disposition de la justice et qu'il souhaite défendre son innocence. Patrick Bruel a annulé sa tournée prévu à l'automne. Et en football, 2 clubs français engagés en Ligue Europa ce soir. Lyon joue à Anderlecht en Belgique. Rennes se rend sur la pelouse de Sturm Graz en Autriche. Coup d'envoi à 21h.

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1: Et comme chaque semaine, on retrouve les coups de cœur des offices de tourisme. Et aujourd'hui, je suis en compagnie de Vincent de l'office de tourisme du Gros du Roi. Salut Vincent.
2: Salut Tom, bonjour à tous.
1: Alors là, dans les prochains jours, eh bien, c'est un événement exceptionnel, un événement pour le coup national et même européen. C'est les journées européennes du patrimoine. Qu'est-ce qu'il y a de prévu ici au Gros du Roi pour ces journées?
2: Alors c'est les journées qu'on prend plaisir à présenter, hein, puisqu'on est l'office de tourisme, donc culturellement, il y a plein d'offres qui vont s'offrir à vous. Notamment samedi 19, on a une nouveauté, c'est les coulisses du théâtre. Donc à 9h15, 10h45 ou 12h15, on vous fait découvrir en visitant les coulisses du théâtre du Gros du Roi. Donc ça c'est unique, on vous montre les loges, la régie, voilà, c'est limité à un groupe de 10 personnes. La durée c'est 1h15, c'est tout public bien sûr, mais les inscriptions se font auprès du théâtre.
1: Très bel événement. Qu'est-ce qu'on a d'autre ?
2: On a d'autres, ben on retourne dans nos classiques, hein, si je puis dire. On a toujours la visite du sémaphore, ça c'est très couru, donc ça c'est à 9h, 10h, 11h, 14h, 15h, 16h. Donc le sémaphore ouvre exceptionnellement ses portes, hein, donc on voit la découverte du travail de la Marine nationale dans le sémaphore et le rôle pour la sécurité maritime. Donc ça c'est gratuit, mais les places sont limitées. Réservation obligatoire sur le site phare-espiguette.fr.
1: Et d'ailleurs, en parlant du phare de l'Espiguette, c'est également aussi ouvert pour ces journées européennes du patrimoine.
2: Exactement. Et ouais, le phare de l'Espiguette vous ouvre ses portes de 9h30 à 18h. Et là, il y a une montée au phare toutes les 15 minutes. La visite est non commentée. Et pareil, réservation sur phare-espiguette.fr.
1: Et ce n'est pas le seul phare qu'on peut visiter au Gros du Roi, il y a également la maison du phare.
2: Et oui, notre ancien phare là, qui est devenu la maison du phare. Donc on vous permet de découvrir ça, c'est en famille. C'est un espace ludique et interactif dédié au phare et au monde de la pêche. Donc le tour du phare, la tour n'est pas accessible au public bien sûr, mais il y a déjà l'espace interactif et ludique. Donc c'est gratuit. Et c'est de 9h30 à 12h30 et de 14h à 18h.
1: Et pour finir, on peut également profiter d'une exposition pour ces journées.
2: Et oui, le meilleur pour la fin, donc l'exposition patrimoine qui a lieu chaque année dans l'immeuble Le Central, dans la salle Marcel Pagnol. Ça, c'est sur la place du marché, la place de la République. Donc là, ben, vous immergez dans l'histoire maritime du Gros du Roi à travers des objets, des maquettes, des témoignages des gens de la mer. Voilà, donc l'expo est gérée par Denis Pierre qui est passionné et qui vous passionnera. Donc ça, c'est ouvert de 9h à midi.
1: Un très beau programme pour ces journées mondiales, ces journées européennes du patrimoine. D'ailleurs, ces rendez-vous sont à retrouver sur le site de l'office de tourisme letsgro.com. Et on peut également retrouver d'autres rendez-vous, puisque c'est également aussi la fin de la fête votive du Gros du Roi ce week-end-là. Donc n'hésitez pas à peut-être aussi profiter de Bandide ou d'Anciero ou d'Abrivade, en tout cas ici au Gros du Roi. Et on peut également aussi venir voir, par exemple, après être passé par la maison du phare. On peut venir vous voir directement ici à la Villa Paris pour vous demander des renseignements. Vous êtes ouvert tous les jours ?
2: Exactement, tous les jours, de 9h30 à 12h30 et de 14h à 18h. Venez, c'est avec plaisir qu'on vous accueille.
1: Eh bien, magnifique. Merci Vincent pour ces coups de cœur et ce programme des Journées Européennes du Patrimoine. Et on se retrouve très prochainement pour de nouveaux coups de cœur.
2: C'est ça. À bientôt Tom et à bientôt à vous tous qui nous écoutent.

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1: Et dans l'info positive cette semaine sur Delta FM, on file à Marseille pour découvrir une première mondiale absolue qui fait entrer la médecine dans une nouvelle dimension. Une start-up locale baptisée VBTech a réussi à créer un jumeau numérique personnalisé du cerveau humain. Pour bien mesurer l'exploit, imaginez la complexité de notre organe le plus précieux. 86 milliards de neurones connectés entre eux, avec des signaux nerveux qui circulent à une vitesse fulgurante de 430 km par heure. Les chercheurs ont réussi à modéliser tout cela virtuellement à partir d'imagerie médicale. Alors à quoi ça sert concrètement ? Pour les patients souffrant par exemple d'épilepsie résistante au traitement, c'est un espoir immense. Avant de poser le moindre scalpel, les chirurgiens peuvent désormais tester, répéter et simuler l'intervention directement sur le jumeau numérique du patient. Et les résultats sont déjà là. Une étude menée sur 53 patients montre une amélioration de 84% de la précision du geste chirurgical. C'est un bond en avant spectaculaire pour la sécurité et l'efficacité des opérations. Alors pourquoi c'est une nouvelle formidable pour l'avenir ? D'abord parce que cette technologie promet de transformer durablement la prise en charge de nombreuses pathologies. De nouvelles études portant sur plus de 350 patients sont attendues pour élargir ses applications à la maladie de Parkinson ou à certaines formes de schizophrénie. Ensuite, parce que la start-up ne compte pas s'arrêter là, des jumeaux numériques du cœur et d'autres organes sont déjà en développement. On entre donc de plein pied dans une médecine hautement personnalisée et prédictive où l'erreur chirurgicale est anticipée avant même d'entrer au bloc. Une magnifique vitrine pour l'innovation marseillaise qui prouve que la science-fiction d'hier est bel et bien en train de devenir notre réalité de demain.

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1: Et on se retrouve comme chaque semaine pour nos conseils santé bien-être avec Guylaine Ollier, praticienne en médecine chinoise. Bonjour.
2: Bonjour.
1: Aujourd'hui, on parle des rituels, de leurs bienfaits sur notre santé et sur notre énergie et de l'importance de mettre en place une routine quotidienne en nous appuyant donc sur les principes de la médecine chinoise. Et donc, eh bien, on peut commencer par se demander en quoi les rituels ont une importance capitale en médecine chinoise.
2: Les rituels, qu'ils soient quotidiens ou saisonniers, jouent un rôle essentiel dans notre équilibre physique et mental. En médecine chinoise, chaque saison apporte son lot d'énergie et d'émotions. L'intersaison est associée à la réflexion et peut devenir rapidement du stress lié à la rumination, aux soucis, à l'inquiétude obsessionnelle par exemple. Adopter des rituels adaptés à cette période peut nous aider à renforcer notre système immunitaire et mieux gérer nos émotions. Imaginez commencer votre journée par un moment de méditation ou de respiration profonde. Cela peut sembler simple, mais ces quelques minutes de calme permettent de recentrer notre esprit, de diminuer le stress et d'augmenter notre niveau d'énergie. En effet, la médecine chinoise met l'accent sur l'importance d'harmoniser notre corps avec les cycles naturels. En intégrant des rituels dans notre quotidien, nous créons un espace propice à l'équilibre intérieur.
1: Et alors, quels sont les bienfaits justement de ces rituels sur la santé et l'énergie ?
2: Prendre le temps pour soi, que ce soit par le biais de la méditation, du tai chi, du qigong ou même d'un simple moment de gratitude, permet de libérer des endorphines, ces hormones du bonheur qui boostent notre morale. Ces pratiques réduisent le cortisol, l'hormone du stress, favorisant ainsi un meilleur sommeil et une récupération optimale. En médecine traditionnelle chinoise, les rituels jouent un rôle dans la circulation de l'énergie vitale, ou qi. Lorsque notre qi est harmonieux, nous sommes en meilleure santé, tant sur le plan physique que mental. Par exemple, un rituel de stretching ou de mouvement doux le matin peut aider à activer la circulation sanguine et réveiller le corps en douceur, préparant ainsi notre esprit pour la journée à venir.
1: Alors, quand est-ce qu'on met en place ces rituels ?
2: Avec la rentrée, il est primordial de mettre en place une routine quotidienne. Cette période de transition peut être stressante. Mais en intégrant des rituels apaisants, nous pouvons la rendre plus fluide. Pensez à établir une routine matinale qui inclut des moments de calme, une alimentation équilibrée et même des pratiques de gratitude. Un rituel qui nous prépare aux saisons yin, froides, avec l'hiver et l'automne. Même si c'est le moment de penser cartable, cahier, aménagement d'un espace de travail pour certains ou reprise du travail pour d'autres, il convient de clôturer l'été avec les derniers pique-niques au coucher du soleil de l'été indien par exemple, et c'est ainsi le moment propice pour établir des objectifs pour l'année à venir, sur le plan académique, personnel ou même sportif. Intégrer des rituels dans notre quotidien n'est pas seulement une question de bien-être, mais aussi une manière de se reconnecter avec soi-même et de s'harmoniser avec notre environnement. Pour cette rentrée, prenez le temps de réfléchir au rituel que vous souhaitez instaurer, qu'il s'agisse d'un moment de méditation, d'une promenade en pleine nature ou d'une pratique sportive douce.
1: Alors justement, est-ce qu'on peut donner quelques exemples d'une routine quotidienne pour cette rentrée ?
2: Oui, un rituel quotidien axé sur l'élément terre, la stabilité, la nutrition et le soutien peut démarrer par un réveil doux aux alentours de 7 heures environ, avec quelques minutes de respiration profonde. Concentrez-vous sur votre ventre en visualisant une lumière dorée ou jaune qui représente la terre et qui vous enveloppe. Buvez ensuite un grand verre d'eau tiède avec un jus de citron pour stimuler les fonctions digestives de la rate, estomac, organe de l'intersaison. Vers 7h30, prenez un petit déjeuner nourrissant, riche en nutriments, comme le porridge agrémenté de fruits secs, noix et miel. Cela nourrit le corps et ancre pour la journée. Vers 8h, pratiquez une

0: L'après-midi, par exemple.
1: Dans l'après-midi, accordez-vous un moment de gratitude. Prenez quelques minutes pour écrire dans un journal ce pourquoi vous êtes reconnaissant. Cela vous permet de rester ancré dans le moment présent et rester positif. Pratiquez des séries de respirations abdominales en inspirant profondément par le nez tout en gonflant le ventre, puis en expirant lentement par la bouche en creusant le ventre. Le soir, préparez un repas léger avec des aliments réconfortants comme les soupes ou des bouillons qui sont faciles à digérer et nourrissants. Mettez en place un rituel de relaxation comme un bain chaud avec des sels de bain ou des huiles essentielles, de lavande, myrrhe ou vétiver pour vous détendre.
0: Et pour finir la journée?
1: Pour finir la journée, continuez par une lecture apaisante ou une méditation guidée en vous concentrant sur l'ancrage et la stabilité. Avant de vous coucher, vers 22h, éteignez les écrans au moins une heure avant de dormir et créez un environnement calme et serein pour favoriser un meilleur sommeil réparateur. Et le petit plus, massez vos voûtes plantaires avec de l'huile essentielle de lavande ou de petits grains bigaradiers associés à des respirations pour s'endormir plus rapidement.
0: Et cet exemple de routine quotidienne est bien sûr à adapter en fonction de chacun, des goûts, des activités professionnelles, de la famille.
1: Oui. Mais quelle qu'elle soit, elle vous aidera à vous reconnecter à l'élément terre, à nourrir votre corps et votre esprit et à cultiver un sentiment de stabilité lié à la régularité, un bien-être global vers un passage plus serein vers l'automne, la saison de la mélancolie et de la tristesse. N'oubliez pas que chaque petit geste compte et qu'en prenant soin de vous, vous vous préparez non seulement à affronter les défis de la rentrée, mais également à savourer chaque instant de la vie.
0: Et même si vous n'êtes plus en vacances, n'oubliez pas de vous octroyer une journée de déconnexion sans écran pour essayer de vous reconnecter avec vous-même et avec les autres. C'est l'occasion de lire, de pratiquer des activités de plein air, de passer du temps en famille ou tout simplement de ne rien faire aussi parce que des fois ça fait du bien. Et les week-ends et les jours de repos sont faits pour ça. Et puis n'oubliez pas que si vous arrivez, ne serait-ce qu'à, voilà, pour ceux qui manquent de temps, si on arrive à mettre au moins une seule de toutes ces petites choses en rituel dans la journée, c'est déjà un grand pas et quelque chose de gagné pour son quotidien et pour son bien-être.
1: Tout à fait.
0: Merci beaucoup, Guylaine.
1: Merci.
0: On vient de parler de rituels et en ce mois de septembre, donc vous êtes un trio de thérapeutes à avoir voulu proposer justement une journée autour de l'art de soi sur Aigues-Mortes. Ce sera le 27 septembre, Guylaine.
1: Oui, tout à fait. Une journée réservée à effectivement des pratiques diverses pouvant être inspirantes pour mettre en place un rituel au quotidien. Alors on va retrouver différentes choses, notamment pour l'harmonie globale du corps, avec Ludivine de Divine Beauté Bien-être qui va proposer un atelier du yoga du visage et des automassages faciaux. Avec Sophie Bonnet qui va nous proposer des salutations au soleil et d'autres postures de yoga pour un équilibre yin-yang. Et moi-même, je vais proposer un atelier alliant la médecine chinoise et des petits conseils pour
0: allier, la créativité,
1: voilà, allier vitalité, l'énergie et la créativité avec un atelier de réalisation de talismans d'intention.
0: Et tout ça, donc, ça sera le 27 septembre de 9h30 à 17h au Mas des Signes à Aigues-Mortes. Le repas est tiré du sac et le tarif de 65€ pour la journée. C'est sur réservation. Il suffit de contacter le cabinet Guylaine Ollier, tout simplement.
1: Tout à fait.
0: Oui.

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1: Comme chaque semaine, on vous donne des idées de lecture proposées par le réseau des médiathèques en Terre de Camargue. Et aujourd'hui, on se consacre aux enfants avec Sophie. Bonjour.
2: Bonjour. Aujourd'hui, j'aimerais vous parler d'un très bel album jeunesse, Enfants de la Terre, écrit par Olivia Hopp et magnifiquement illustré par Daniel Enéus. Paru aux éditions Kiman en 2022, c'est une ode à la vie et aux éléments. Idéal pour nous rappeler combien il est important de passer du temps au contact de la nature. Dès les premières pages, on est happé par les illustrations. Des couleurs profondes, des paysages immenses, une nature presque vivante. Daniel Enéus compose ici un univers très organique où chaque page semble issue d'un rêve merveilleux. L'histoire est simple et universelle. On suit un enfant qui grandit au contact du monde vivant. La forêt, les animaux, le vent, la pluie, les saisons. Peu à peu, le livre tisse une réflexion délicate sur notre lien à la terre, sur l'appartenance et le respect du vivant. Mais ce qui frappe aussi, c'est le ton du texte. Olivia Hopp écrit presque comme on chante une berceuse ou un poème. Les phrases sont courtes, musicales, très accessibles aux enfants, tout en parlant aussi aux adultes. C'est un album qui peut se lire à voix haute, lentement, en laissant le temps aux images de respirer et de nous inspirer. Une phrase revient, comme une ritournelle, presque comme un mantra. « Sois sauvage, enfant de la terre ». Et tout le livre tient dans ces quelques mots. Être sauvage ici, ce n'est pas être brutal ou indiscipliné. C'est rester relié au vivant, garder intacte sa curiosité, son instinct d'émerveillement, sa liberté intérieure. Olivia Hopp emploie ce mot dans un sens très doux. À chaque répétition de cette phrase, le texte prend une dimension presque incantatoire. On a l'impression d'entendre une transmission, comme si une voix plus ancienne parlait à l'enfant, une voix venue de la forêt, du vent ou des montagnes. Les illustrations de Daniel Enéus amplifient cette impression. L'album nous rappelle que la nature n'est pas seulement un décor, elle est une part de nous-mêmes. C'est donc un album pour les enfants à partir de 3 ans, mais aussi pour tous ceux qui aiment les livres illustrés, qui à la fois émerveillent et font réfléchir. Un album poétique, sensible et profondément apaisant, qui invite à renouer avec la nature, avec les émotions et sensations qu'elle nous procure.
1: Et un petit extrait.
2: Réveille-toi et vole avec les papillons. Vois comme le monde est beau. Sois sauvage, enfant de la terre. La nature est un immense et prodigieux terrain de jeu. Cours et joue avec les éléphants et chante à tue-tête. Sois sauvage, enfant de la terre. Traverse les océans et vole au-dessus des mers. Pénètre dans la jungle, grimpe aux arbres et deviens acrobate comme les singes. Sois sauvage, enfant de la terre. Plonge dans le bleu des abysses. Découvre dans le sable des trésors, la nature est une mine d'or. Sois sauvage, enfant de la terre.
1: Et donc, on rappelle la référence ?
2: Enfant de la terre d'Olivia Hopp et Daniel Enéus.
1: Et c'est à retrouver sur le réseau des médiathèques en Terre de Camargue. Merci.
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1: Nous sommes avec Madame Domenech, Claudine Domenech de l'atelier de peinture. Présentez-nous votre association.
2: Alors, l'association, elle a plus de 30 ans d'âge déjà. Moi, j'ai récupéré cette association il y a 6 ans comme présidente. Bon, je sais qu'il y a quelques années en arrière, il y avait, je crois, plus d'une trentaine d'adhérents. On est un peu moins maintenant. Bon, enfin bon, on a gagné peut-être en qualité, je ne sais pas. C'est moi qui le dis, mais bon.
1: On va dire ça aussi.
2: C'est moi qui le dis. Donc à Saint-Laurent, la municipalité nous met à disposition un local.
1: C'est où exactement?
2: Qui se trouve au-dessus de la poste. On vient quand on veut. Et pour les remercier, on fait généralement une exposition pendant la fête votive. Là, évidemment, on joue le jeu et on travaille que sur des sujets de la Camargue, hein, qui est normal. Et puis après, là, on en fait une prochainement au mois d'octobre.
1: Le principe, c'est quoi? Quand on adhère à votre association, moi, je sais pas dessiner, mais j'aimerais bien. Comment vous m'accueillez?
2: Alors, nous n'avons pas de professeur, mais comme on a tous de l'expérience, enfin, tous et toutes de l'expérience, on s'aide les unes les autres, et puis voilà. Les sujets sont libres, il n'y a pas de souci. On peut faire de l'aquarelle comme on peut faire de la peinture à l'huile, du pastel, du crayon et de l'acrylique, on fait ce qu'on veut.
1: Le principe, c'est qu'on est sous le regard des autres et on s'aide et on se conseille.
2: Et on s'aide, on se conseille, on se fait rectifier les choses et après tout ça termine en exposition.
1: Formidable, et c'est quel jour, quelle heure vous m'avez dit?
2: Alors nos activités, elles sont actuellement le mardi après-midi, le mercredi après-midi et je pense qu'on va faire aussi le vendredi après-midi. On verra si on a beaucoup d'inscriptions. Le local là-haut est un peu à l'étroit, donc on est obligé de le faire en plusieurs fois.
1: Entendu.

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1: Bonjour à tous, l'essentiel de l'actualité. L'Union européenne veut limiter l'accès des plus jeunes aux réseaux sociaux. La présidente de la Commission, Ursula von der Leyen, propose d'interdire les plateformes aux moins de 13 ans. Le texte vise aussi à mieux encadrer les risques liés aux contenus violents ou aux usages jugés addictifs. La primaire à gauche se fera sans Philippe Brun. Le député socialiste qui avait pourtant déposé ses parrainages a été écarté après sa suspension du PS en raison d'accusations de violence. Les militants et les sympathisants socialistes devront départager 5 candidats en octobre. Rachida Dati et Carlos Ghosn comparaissent à partir d'aujourd'hui devant le tribunal correctionnel de Paris. L'ancienne ministre et l'ex-PDG de Renault sont jugés dans une affaire de soupçon de corruption et de trafic d'influence liée à des contrats de conseil. Rachida Dati est notamment soupçonnée d'avoir perçu 900 000 euros entre 2009 et 2013 lorsqu'elle était eurodéputée. Elle conteste ces accusations. Enfin en foot, un dernier rendez-vous avec l'Albi Céleste pour Lionel Messi. Le capitaine argentin figure dans la liste des joueurs convoqués pour affronter le Bénin le 6 octobre prochain. La fédération argentine veut rendre hommage à sa légende après son annonce de retraite internationale au mois d'août.

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1: L'agenda de vos sorties. Dans votre agenda de ce mercredi 16 septembre sur Delta FM, pour prolonger l'été et partager la singularité des rencontres d'Arles, le festival lance un événement inédit, le Septembre des Rencontres, qui débute ce mercredi. Tous les jours jusqu'à dimanche, profitez de visites guidées des expositions à 10h et 16h. Et donc au niveau du programme, mercredi, retrouvez un atelier enfant, les 1001 lumières à l'ancien collège Mistral. Jeudi, une conférence à l'ENSP avec Lee Schulman et Omar Victor Diop, puis projection de la nuit de l'année à Croisière. Vendredi, retrouvez des conférences, des visites en présence des artistes Rebecca Dubner et Lee Schulman, ainsi que la projection du film I'm Martin Parr et DJ Set de Oujaï. Et puis samedi, c'est la Grande Braderie, un atelier enfant également, DJ Set nocturne et une multitude de visites d'expositions avec les artistes et commissaires. Et pour finir, dimanche, retrouvez une conférence sur l'histoire de l'hôtel Barème de Manville par l'historienne Sophie Pio. Vous pouvez retrouver la programmation complète sur le site de l'Office de Tourisme d'Arles. Également retrouvé en avant-première des Journées Européennes du Patrimoine, la Grande Motte qui ouvre aujourd'hui une exposition fascinante. La Cité des Pyramides vous invite à découvrir comment son patrimoine se réinvente en faisant dialoguer la mémoire et l'œuvre de l'architecte visionnaire Jean Balladur avec les regards et les idées des architectes de demain. Un patrimoine vivant et tourné vers l'avenir. L'exposition Le patrimoine en mouvement de Jean Balladur aux architectes de demain, c'est à retrouver à La Grande Motte tous les jours de 10h à midi et de 14h à 18h et c'est visible jusqu'au 23 septembre. Et pour finir, pour préparer donc ces journées du patrimoine, eh bien retrouvez des visites guidées du côté de Palavas-les-Flots. De 9h30 à 11h30 samedi et dimanche, c'est Ansel Marcel, une balade immersive à vélo pour découvrir la nature et la culture locale. Il y a également les noms d'hier, les rues d'aujourd'hui, samedi à 10h et dimanche à 13h30. Partez sur les traces des figures emblématiques qui ont marqué l'histoire de la commune. Cap sur les traditions et le patrimoine sportif, une visite guidée exclusive samedi à 13h30 et dimanche à 10h. La grande nouveauté donc, une plongée au cœur des joutes languedociennes, de la tauromachie et du tambourin. De 13h30 à 15h30 samedi et dimanche, c'est l'art de la pêche palavasienne pour tout savoir sur les techniques traditionnelles et le passé maritime de la ville. Et puis de 16h à 17h samedi et dimanche, retrouvez l'histoire du phare, une visite de ce lieu chargé d'histoire récompensée par une vue à 360 degrés sur le littoral. Les visites guidées de l'Office du Tourisme de Palavas-les-Flots, c'est à retrouver donc eh bien, ce week-end pour les Journées Européennes du Patrimoine à Palavas. Vous pourrez retrouver le programme complet sur le site de l'Office du Tourisme. Très bonne sortie avec Delta FM.
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1: Bonjour à tous, à la une de l'actualité sportive, ça y est, le staff qui va accompagner Zinedine Zidane en tant qu'entraîneur des Bleus est au complet. La Fédération Française de Football a dévoilé 22 noms autour du nouveau sélectionneur. David Bétoni sera son adjoint, Fabien Barthez va entraîner les gardiens et Grégory Dupont va s'occuper de la stratégie et de la performance. Première liste de Zidane attendue vendredi avant un premier match en Turquie le 25 septembre prochain. Bonne nouvelle pour Lens, toujours en football, Yannick Cahuzac devrait bien pouvoir diriger l'équipe dès vendredi à Monaco. Le nouvel entraîneur lensois n'a pas encore le diplôme requis pour entraîner en Ligue 1, mais il suit déjà la formation au BEPF. Lens va donc demander une dérogation qui devrait lui éviter une amende pouvant atteindre 25 000 euros par match. Quel avenir pour l'AS Monaco Basket ? Le club joue une partie de sa survie aujourd'hui à 14h.

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1: Votre cinéma Vogue du Gros du Roi ferme ses portes pendant la période du 14 au 22 septembre. Mais sachez que d'ores et déjà le programme de la semaine du 23 au 29 est disponible sur le site internet avec au programme les films Garance, Justin le Juste, L'Invitation, Salvation, Les Héros du Louvre, Heart of the Beast, La Vie d'une Femme, La Frappe, Au cœur d'une restauration, ce sera un film en présence du réalisateur, une avant-première du coup et le fantôme de Saint-Potage, autre avant-première, la maison de nos rêves. Tout le programme à retrouver sur le site cinemavogue-grosduroi.com à partir donc du 23 septembre. En attendant, le cinéma Vogue est fermé.

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1: Et dans votre télé pour ce mercredi 16 septembre, je vous propose de retrouver sur France 3 le monument préféré des Français. À l'approche de la 43e édition des Journées européennes du patrimoine, Stéphane Bern propose une découverte de l'extraordinaire richesse du patrimoine culturel, architectural et historique de la France. Après les votes des téléspectateurs, qui ont désigné les 14 monuments finalistes représentant leur région de cœur, place au grand dénouement. Au cours de cette soirée exceptionnelle, le classement final sera dévoilé. À cette occasion, Stéphane Bern se rendra au château de Chambord, rêve de pierre du roi français François Ier. Chambord est considéré comme l'une des plus stupéfiantes constructions de la Renaissance. Classé au patrimoine mondial de l'UNESCO depuis 1981, il est ainsi le deuxième château le plus visité de France derrière Versailles. Le monument préféré des Français, c'est donc un magazine, un divertissement à retrouver en inédit ce mercredi sur France 3. Retrouvez également sur TF1 la série Tracker en inédit. Sur France 2, c'est la série Les Évaporés, toujours en inédit. Sur France 1, qu'on retrouve la grande librairie en direct. Sur M6, Patron Incognito avec Robert Guillet de Buffalo Grill en inédit. Sur Arte, retrouvez Two Lovers. Sur France 4, Taratata 100% live, numéro 600, Les Meilleurs Moments. Sur la chaîne W9, Enquête Criminelle, Laure Zakello, La Nouvelle Affaire Jubilard. Sur TMC, Maison de Retraite 2. Sur TFX, Cleaners, Les Experts du Ménage en inédit. Sur Gulli, retrouvez MacGyver. Sur C-Star, Riddick. Sur T18, Face à Face. Sur Nouveau 19, Vos Objets Valent de l'Or. Sur TF1, Série Film, c'est Retour vers le Futur. Et on termine avec Sister qui nous propose Kaamelott. Très bonne soirée télé avec Delta FM.
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2: Bonjour à tous. L'essentiel de l'actualité. L'Union européenne veut limiter l'accès des plus jeunes aux réseaux sociaux. La présidente de la Commission, Ursula von der Leyen, propose d'interdire les plateformes aux moins de 13 ans. Le texte vise aussi à mieux encadrer les risques liés au contenu violent ou aux usages jugés addictifs. La primaire à gauche se fera sans Philippe Brun. Le député socialiste qui avait pourtant déposé ses parrainages a été écarté après sa suspension du PS en raison d'accusations de violence. Les militants et les sympathisants socialistes devront départager 5 candidats en octobre. Rachida Dati et Carlos Ghosn comparaissent à partir d'aujourd'hui devant le tribunal correctionnel de Paris. L'ancienne ministre et l'ex-PDG de Renault sont jugés dans une affaire de soupçon de corruption et de trafic d'influence liée à des contrats de conseil. Rachida Dati est notamment soupçonnée d'avoir perçu 900 000 euros entre 2009 et 2013 lorsqu'elle était eurodéputée. Elle conteste ces accusations. Enfin en foot, un dernier rendez-vous avec l'Albi Céleste pour Lionel Messi. Le capitaine argentin figure dans la liste des joueurs convoqués pour affronter le Bénin le 6 octobre prochain. La fédération argentine veut rendre hommage à sa légende après son annonce de retraite internationale au mois d'août.

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1: Et dans l'actu musicale cette semaine sur Delta FM, c'est un casting 5 étoiles qui se dessine pour la nouvelle édition de la Star Academy. Dans une vidéo publiée ce lundi sur les réseaux sociaux de TF1, Moziman a officialisé sa nomination en tant que directeur de la promotion 2026. DJ, producteur, compositeur et animateur, il succède ainsi au précédent directeur pour guider les futurs élèves, notamment à Michael Goldman. Autre annonce de taille, le chanteur Vianney endossera le rôle prestigieux de parrain de cette nouvelle saison. Et enfin, la consécration sera totale pour Céline Dion, puisque son titre culte Destin a été choisi pour devenir l'hymne officiel de cette promotion, succédant ainsi au précédent morceau emblématique de l'émission. Et également toujours dans l'actualité musicale, alors que la vasque olympique continue d'illuminer Paris pour son 3e été consécutif, de nouvelles révélations du Parisien viennent éclairer les coulisses de la cérémonie d'ouverture. Si la venue de Céline Dion sous le nom de code Ferdinand a été gardée secrète jusqu'au bout, d'autres grands noms ont manqué à l'appel. La superstar britannique Adele a ainsi décliné l'offre pour se consacrer à sa résidence à Munich, tandis que le phénomène espagnol Rosalia a dû renoncer en raison d'incompatibilité de planning. Côté français, Gims, Mylène Farmer et même les Daft Punk, fidèles à leur décision d'arrêter, ont également poliment refusé de participer à cette fête planétaire. Et pour finir, à l'aube de ses 30 ans, Louane s'apprête à franchir un nouveau cap. La chanteuse et comédienne a officialisé la sortie de son 6e album, Watch Out, attendu pour le 27 novembre prochain. Entre chansons françaises et pop, ce disque aborde des thèmes intimes et puissants tels que la quête de guérison, les troubles du comportement alimentaire, la filiation et la dépression, prolongeant le travail amorcé par les singles Conduire et Tout pour toi. Un automne chargé s'annonce d'ailleurs pour l'artiste, qui fera également ses premiers pas au théâtre sur les planches du théâtre Fontaine à Paris, dans la pièce 2h22 Ghost Story. Voilà, c'est tout cette semaine pour l'actualité musicale sur Delta FM.

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2: Bonjour à tous. L'essentiel de l'actualité, Emmanuel Macron demande au gouvernement de se mobiliser sur l'approvisionnement et les prix des carburants. L'exécutif veut sécuriser les volumes disponibles auprès d'autres pays et étudie des assouplissements pour les raffineries. Environ 10% des stations-service rencontrent actuellement des difficultés sur au moins un carburant. La banque en ligne Revolut a été victime d'une cyberattaque. Une usurpation d'identité a permis à des pirates d'obtenir des informations auprès de la banque. 680 clients seraient concernés dans plusieurs pays européens, mais leurs fonds ne sont pas affectés. L'association L214 dénonce les conditions d'élevage de plus de 11 000 canards dans le Maine-et-Loire. Dans une vidéo publiée, elle affirme montrer des animaux en souffrance dans un élevage fournisseur de Carrefour. L'enseigne reconnaît des images préoccupantes et annonce avoir lancé un contrôle auprès des autorités et de son fournisseur. Et puis, Tom Holland entre dans l'histoire du cinéma. L'acteur britannique devient le comédien le plus rentable du box-office mondial, avec plus de 15,5 milliards de dollars de recettes cumulées pour les films auxquels il a participé, notamment Spider-Man et l'Odyssée. À seulement 30 ans, le comédien britannique continue d'ajouter de nouveaux projets à sa filmographie.

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1: Prébiotiques et probiotiques, quelle différence ? La différence essentielle entre les prébiotiques et les probiotiques réside dans leur nature et leur rôle. Les probiotiques sont des micro-organismes vivants, tandis que les prébiotiques sont des fibres alimentaires qui servent de substrat aux probiotiques. En d'autres termes, les prébiotiques nourrissent les probiotiques, favorisant ainsi leur survie et leur prolifération dans l'intestin. Ces deux éléments travaillent en synergie pour maintenir un microbiote sain. Les aliments riches en prébiotiques et probiotiques naturels. Les prébiotiques sont naturellement présents dans de nombreux aliments d'origine végétale. Ces fibres, souvent non digestibles, favorisent la croissance de bonnes bactéries dans l'intestin. Elles contribuent aussi à améliorer la santé digestive en stimulant la prolifération des bonnes bactéries. Les oignons, poireaux, ail, ces aliments contiennent des fructanes, des fibres prébiotiques qui nourrissent les bifidobactéries dans l'intestin. Ils sont également connus pour leurs effets bénéfiques sur le système immunitaire. Les asperges et les artichauts, source naturelle d'inuline, ces légumes contribuent à un meilleur transit intestinal et soutiennent la santé globale du microbiote. Les céréales complètes comme le blé, l'orge et l'avoine, riches en fibres prébiotiques comme les bêta-glucanes, elles participent à la régulation du transit intestinal et au maintien d'une flore intestinale équilibrée. En complément, les aliments naturellement riches en probiotiques proviennent souvent de la fermentation, un processus qui enrichit les aliments en bonnes bactéries. Parmi ces aliments, on trouve le yaourt, un classique des probiotiques, des micro-organismes qui favorisent la digestion et renforcent l'immunité. Le kéfir est particulièrement riche en levures et bactéries lactiques. Le kéfir de lait apporte en plus des nutriments comme le calcium et les protéines. Le kimchi et la choucroute, des légumes fermentés, choux, radis, qui aident à améliorer la digestion et à renforcer la barrière intestinale. Le miso et le tempeh issus de la fermentation du soja. Ces aliments sont une excellente source de probiotiques, mais aussi de protéines végétales et de vitamines du groupe B, idéal pour la flore intestinale.

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2: Bonjour à tous. L'essentiel de l'actualité, Emmanuel Macron demande au gouvernement de se mobiliser sur l'approvisionnement et les prix des carburants. L'exécutif veut sécuriser les volumes disponibles auprès d'autres pays, étudie des assouplissements pour les raffineries. Environ 10% des stations-service rencontrent actuellement des difficultés sur au moins un carburant. La banque en ligne Revolut a été victime d'une cyberattaque. Une usurpation d'identité a permis à des pirates d'obtenir des informations auprès de la banque. 680 clients seraient concernés dans plusieurs pays européens, mais leurs fonds ne sont pas affectés. L'association L214 dénonce les conditions d'élevage de plus de 11 000 canards dans le Maine-et-Loire. Dans une vidéo publiée, elle affirme montrer des animaux en souffrance dans un élevage fournisseur de Carrefour. L'enseigne reconnaît des images préoccupantes et annonce avoir lancé un contrôle auprès des autorités et de son fournisseur. Et puis, Tom Holland entre dans l'histoire du cinéma. L'acteur britannique devient le comédien le plus rentable du box-office mondial, avec plus de 15,5 milliards de dollars de recettes cumulées pour les films auxquels il a participé, notamment Spider-Man et l'Odyssée. À seulement 30 ans, le comédien britannique continue d'ajouter de nouveaux projets à sa filmographie.

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2: Dans votre agenda de ce jeudi 17 septembre, dans le cadre du festival Arabesque, direction la Halle Tropisme à Montpellier pour une soirée sound system aux influences croisées. Trois artistes féminines d'exception se succéderont aux platines, Kabira et ses rythmes afro-bassés urbains, Yasmina Karoum avec ses paysages hybrides mêlant électro et musique nord-africaine, et La Louve, figure de la scène électronique algérienne qui revisitera l'histoire du raï et de la contre-culture, un grand voyage musical et festif sans frontières. Arabesque Sound System avec Kabira, Yasmina Karoum et La Louve, c'est donc à retrouver à la Halle Tropisme de Montpellier ce jeudi à partir de 19h30 et ce jusqu'à minuit 45. Également au programme, les Saintes-Marées de la Mer célèbrent le centenaire de l'emblématique Croix de Camargue. L'après-midi débutera à 15h30 au relais culturel avec une conférence d'Anne-Lise Chevalier. À 17h30, place à la procession de la Croix depuis le pont du Mort jusqu'au sanctuaire, suivi de la bénédiction. La journée se prolongera dans la convivialité à 19h avec un pot amical et un repas tiré du sac sur la place Jean 23 avant de se clôturer par une veillée de prière à 20h30. Le centenaire de la Croix de Camargue, c'est donc à retrouver au Sainte-Marie de la Mer ce jeudi 17 septembre à partir de 15h30. Et pour finir, pour célébrer le patrimoine maritime ce week-end, réservez dès aujourd'hui votre balade inédite au Gros du Roi. Embarquez à bord de la navette électrique La Marinette pour explorer les marinas et l'histoire du premier port de plaisance d'Europe, une façon originale de redécouvrir Port Camargue. Les places étant limitées pour les départs du samedi et du dimanche, la réservation est indispensable. Les journées européennes du patrimoine avec la Marinette, c'est donc à retrouver au Quai Ulysse, au Gros du Roi, ce samedi 19 et dimanche 20 septembre avec des départs à 11h, 14h et 16h et l'inscription est obligatoire. Très bonne sortie avec Delta FM.
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1: Votre cinéma Vogue du Gros du Roi ferme ses portes pendant la période du 14 au 22 septembre. Mais sachez que d'ores et déjà le programme de la semaine du 23 au 29 est disponible sur le site internet avec au programme les films Garance, Justin le Juste, L'Invitation, Salvation, Les Héros du Louvre, Heart of the Beast, La vie d'une femme, La Frappe, Au cœur d'une restauration, ce sera un film en présence du réalisateur, une avant-première du Cobu et le fantôme de Saint-Potage, autre avant-première, La Maison de nos rêves. Tout le programme à retrouver sur le site cinemavogue-grosduroi.com à partir donc du 23 septembre. En attendant, le cinéma Vogue est fermé.

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2: Bonjour à tous. L'essentiel de l'actualité, la troisième canicule de l'été a causé 817 décès en excès entre le 27 juillet et le 20 août. Ce sont les chiffres de Santé publique France. Cet épisode, le plus long jamais enregistré dans l'Hexagone, a touché 79 départements. Au total, 8000 décès en excès sont recensés depuis le début des fortes chaleurs en 2026. Emmanuel Macron demande au gouvernement une mobilisation totale face à la hausse des prix des carburants. L'objectif est de sécuriser l'approvisionnement et de limiter la progression des tarifs. Environ 10% des stations-service rencontrent des difficultés sur au moins un carburant, surtout dans le réseau Total Énergie. La banque en ligne Revolut annonce avoir été victime d'un piratage. Des fraudeurs se sont fait passer pour une agence gouvernementale et ont obtenu les données d'un nombre limité de clients. Les informations exposées pourraient concerner les pièces d'identité, les adresses ou les données liées aux crypto-monnaies. Près de 600 personnes sont inscrites pour assister à la messe du pape Léon XIV à Paris. Ce sera le 26 septembre. Face à cette forte affluence, le diocèse de Paris élargit le dispositif d'accueil.

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1: Afin de rendre le travail des musiciens plus ludique, Wolfgang Amadeus Mozart créa une partition spéciale, le duo de la table. Elle tient son nom du fait qu'elle peut être posée sur une table et les deux violonistes la jouent l'un à l'endroit et l'autre à l'envers. C'est pour cette raison qu'elle est aussi souvent appelée duo inversus.
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1: Bonjour à tous, ils sont venus du Gard, notamment du Gros du Roi, pour se faire entendre ce mardi à Fos-sur-Mer, où la colère est montée chez les pêcheurs face à la hausse des prix du carburant. Une vingtaine d'entre eux ont bloqué la sortie du terminal pétrolier, une cinquantaine de camions-citernes étaient à l'arrêt. Les professionnels qui dénoncent également la dégradation de leurs conditions de travail, ils demandent désormais l'aide du gouvernement et surtout des réponses concrètes. À Lunel, attention, une coupure d'électricité est prévue ce mercredi, c'est en raison de travaux réalisés par Enedis sur le réseau. Plusieurs secteurs sont concernés, notamment les chemins du Valat-Vuidier, des Carignans, du Langlou, de Dassargues, du Moulin Bernard et des Surveillants, ainsi que les routes de Simiargues et de Marcillargues. Les interruptions de courant sont programmées entre 13h30 et 15h30 et les 10 qui appellent les riverains concernés à leur compréhension. Attention aux automobilistes également dans le département du Gard, mais aussi celui de l'Hérault. La route nationale 113 sera fermée à la circulation durant deux nuits entre Lunel et Gaillargues-le-Montueux. La fermeture intervient dans le cadre de l'inspection du pont Lunel. C'est au-dessus du Vidourle. Elle a débuté ce mardi soir, puis ça continuera ce soir de 21h à 6h le lendemain matin. Des déviations sont prévues notamment par l'autoroute A9 entre les échangeurs de Gaillargues et de Lunel. Cette déviation autoroutière est payante. Attention. Le printemps à Pézenas lance un appel au soutien après une édition 2026 record avec près de 12 000 festivaliers. L'association est aujourd'hui en difficulté financière. Une demande de redressement judiciaire a été déposée début août. Deux issues sont possibles. Un plan de redressement pour poursuivre l'aventure ou tout simplement la liquidation. Pour peser dans la balance, le Printival lance une collecte de 50 000 euros auprès de son public et de ses partenaires. Dans les coulisses d'un si grand soleil, le climat serait tendu, très tendu entre les scénaristes et leur direction. 13 auteurs dénoncent dans une requête de Télérama un management, je cite, par la peur, et mettent en cause Olivier Sulzinger, le coproducteur et scénariste de la série. Certains évoquent des cris, des pressions et la peur d'être écartés. La production, elle, défend son organisation et affirme que des expérimentations avec l'intelligence artificielle sont menées sans remplacer le travail des auteurs. Et puis du sport et du football, le tirage au sort très attendu du quatrième tour de la Coupe de France. Il est effectué ce mardi. Le Nîmes Olympique qui se déplacera les 26 ou 27 septembre. Les Crocodiles qui affronteront Latte en Régional 3 ou Saint-Gilles en Départemental 1. La rencontre entre les deux équipes doit encore être tranchée par la Ligue Occitanie après des incidents. De son côté, Beaucaire ira du côté de Millau. Très bonne journée sur Delta FM.

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1: Et ce mercredi 16 septembre, quelles sont les sorties dans les salles obscures françaises? On commence avec Les Contrebandiers de Padraig McKinley avec Ethan Hawke, Russell Crowe et Julia Jones. Oregon 1933, après la mort de sa femme, Samuel Murphy est arraché à sa fille et envoyé dans un camp de travail impitoyable lorsqu'un surveillant sans scrupules lui promet la liberté contre une périlleuse mission de contrebande d'or. Murphy saisit sa seule chance de rentrer chez lui. Un projet qui a mûri pendant de longues années dans l'esprit du réalisateur Padraig McKinley, qui était désireux de rendre hommage au cinéma d'aventure brute des années 70. Il s'est inspiré de classiques tels que Sorcerer, Deliverance ou Jeremiah Johnson. Ce genre de courage, je cite, ce genre de sueur, ce genre de poésie, j'espère qu'avec le film nous avons apporté notre petite pierre à l'édifice de la lignée de Friedkin, Borman, Pollack et Weir. C'est donc Les Contrebandiers et c'est à voir à partir de ce mercredi en salle. Également, Si tu penses bien de Géraldine Nakache avec Monia Chokri, Nils Schneider, Clémentine Célarié. Lorsque Gilles rencontre Jacques, leur amour est évident, mais l'intensité des débuts laisse place à une relation où elle se sent de plus en plus enfermée jusqu'à en perdre ses repères. Et Géraldine Nakache se frotte à un nouveau registre après les comédies Tout ce qui brille, New York ou J'irai où tu iras.

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1: Et comme chaque semaine, on retrouve les coups de cœur des offices de tourisme. Et aujourd'hui, je suis en compagnie de Vincent de l'office de tourisme du Gros du Roi. Salut Vincent.
2: Salut Tom, bonjour à tous.
1: Alors là, dans les prochains jours, eh bien, c'est un événement exceptionnel, un événement pour le coup national et même européen. C'est les journées européennes du patrimoine. Qu'est-ce qu'il y a de prévu ici au Gros du Roi pour ces journées?
2: Alors c'est les journées qu'on prend plaisir à présenter, hein, puisqu'on est l'office de tourisme, donc culturellement, il y a plein d'offres qui vont s'offrir à vous. Notamment samedi 19, on a une nouveauté, c'est les coulisses du théâtre. Donc à 9h15, 10h45 ou 12h15, on vous fait découvrir en visitant les coulisses du théâtre du Gros du Roi. Donc ça c'est unique, on vous montre les loges, la régie, voilà, c'est limité à un groupe de 10 personnes. La durée c'est 1h15, c'est tout public bien sûr, mais les inscriptions se font auprès du théâtre.
1: Très bel événement. Qu'est-ce qu'on a d'autre ?
2: On a d'autres, ben on retourne dans nos classiques, hein, si je puis dire. On a toujours la visite du sémaphore, ça c'est très couru, donc ça c'est à 9h, 10h, 11h, 14h, 15h, 16h. Donc le sémaphore ouvre exceptionnellement ses portes, hein, donc on voit la découverte du travail de la Marine nationale dans le sémaphore et le rôle pour la sécurité maritime. Donc ça c'est gratuit, mais les places sont limitées. Réservation obligatoire sur le site phare-espiguette.fr.
1: Et d'ailleurs, en parlant du phare de l'Espiguette, c'est également aussi ouvert pour ces journées européennes du patrimoine.
2: Exactement. Et ouais, le phare de l'Espiguette vous ouvre ses portes de 9h30 à 18h. Et là, il y a une montée au phare toutes les 15 minutes. La visite est non commentée. Et pareil, réservation sur phare-espiguette.fr.
1: Et c'est pas le seul phare qu'on peut visiter au Gros du Roi, il y a également la maison du phare.
2: Et oui, notre ancien phare là, qui est devenu la maison du phare. Donc on vous permet de découvrir ça, c'est en famille. C'est un espace ludique et interactif dédié au phare et au monde de la pêche. Donc le tour du phare, la tour n'est pas accessible au public bien sûr, mais il y a déjà l'espace interactif et ludique. Donc c'est gratuit. Et c'est de 9h30 à 12h30 et de 14h à 18h.
1: Et pour finir, on peut également profiter d'une exposition pour ces journées.
2: Et oui, le meilleur pour la fin, donc l'exposition Patrimoine qui a lieu chaque année dans l'immeuble Le Central, dans la salle Marcel Pagnol. Ça, c'est sur la place du marché, la place de la République. Donc là, ben, vous immergez dans l'histoire maritime du Gros du Roi à travers des objets, des maquettes, des témoignages des gens de la mer, voilà, donc l'expo est gérée par Denis Pierre, qui est passionné et qui vous passionnera. Donc ça, c'est ouvert de 9h à midi.
1: Un très beau programme pour ces journées européennes

0: du patrimoine. D'ailleurs, ces rendez-vous sont à retrouver sur le site de l'Office de Tourisme letsgros.com, et on peut également retrouver d'autres rendez-vous puisque c'est également aussi la fin de la fête votive du Gros du Roi ce week-end-là. Donc, n'hésitez pas à peut-être aussi profiter de Bandide ou d'Anciero ou d'Abrivade, en tout cas ici au Gros du Roi. Et on peut également aussi venir voir, par exemple, après être passé par la maison du phare, on peut venir vous voir directement ici à la Villa Paris pour vous demander des renseignements. Vous êtes ouvert tous les jours?
1: Exactement, tous les jours, de 9h30 à 12h30 et de 14h à 18h. Venez, c'est avec plaisir qu'on vous accueille.
0: Eh bien, magnifique, merci Vincent pour ces coups de cœur et ce programme des Journées Européennes du Patrimoine, et on se retrouve très prochainement pour de nouveaux coups de cœur.
1: C'est ça, à bientôt Tom, et à bientôt à vous tous qui nous écoutent.

sur Delta FM. Tout de suite, l'agenda des concerts. Et on commence avec le Gros du Roi et divers concerts organisés dans le cadre de la fête votive un petit peu chaque soir. Ce jeudi, ce sera bal variété avec le groupe Storm 440, avenue de Camargue. Vendredi, ce sera avec le groupe Pop on the Rock, rue Vincent. Vous aurez également au Bar des Pêcheurs, au Quai Gozioso, le groupe Johnny's Day. Ça, ce sera pour samedi. Vous avez tout le programme détaillé avec ses concerts et puis aussi tout le reste du programme de la fête sur le site de l'Office de Tourisme du Gros du Roi et sur ville-legrosduroi.fr. À la Grande Motte, en ce moment, c'est le festival 100% classique avec plusieurs rendez-vous à noter. Ce vendredi, c'est un concert de Bach à Buenos Aires, soliste d'orchestre de chambre du Languedoc. C'est à partir de 20h30. Vous y retrouverez accordéon, violon et violoncelle. Ça se passe à l'église Saint-Augustin. Ensuite, rendez-vous samedi au Palais des Congrès Jean Balladur pour une soirée 100% Mozart avec l'orchestre de chambre du Languedoc et Alexandre Benderski à la direction musicale et au solo. C'est encore une fois à 20h30 et jusqu'à 22h. Le tarif 25€ en tarif plein et 17€ en tarif réduit. La réservation, c'est sur place ou auprès de l'Office du Tourisme. Et sur le site de l'Office de Tourisme, vous retrouvez d'ailleurs les infos détaillées sur ce programme et plein d'autres idées sorties. À Montpellier, c'est en ce moment le festival Arabesque avec beaucoup de rendez-vous musicaux quasiment tous les jours de cette semaine. Ce jeudi 17 septembre, ce sera le Arabesque Sound System avec donc une soirée électro, 4 heures d'électro. Le premier set est gratuit à l'extérieur de la halle Tropisme et le reste c'est à l'intérieur en payant. Ça démarre à 19h30 avec Kabira, qui donc propose son énergie contagieuse. Elle fusionne des styles urbains comme l'afrobass, la funk brésilienne, jersey, l'amapiano, pour une proposition à la fois immersive et festive. Il y aura aussi Yasmina Karoum qui propose donc des sessions où elle réinvente les sonorités nord-africaines et arabes dans un écrin électronique mêlant percussions, mélodies et voix qui dialoguent avec des rythmes contemporains. Et puis enfin, la troisième proposition, ce sera avec La Louve qui, au travers de ses platines, ambitionne de devenir une égérie féminine de la scène électronique algérienne. Tout ça, c'est donc ce jeudi à la Halle Tropisme. Et puis tout ce week-end, des concerts, que ça soit du côté du Domaine d'eau ou du côté du théâtre Jean-Claude Carrière, avec des concerts raï, pop électro-libanaise, jazz électronique alternatif, musique gnawa et électronique, ou encore même deux one-man shows qui vous sont proposés. Et puis deux grosses soirées avec samedi, Emel et Camélia Jordana. Emel propose donc à travers son dernier album ce qui s'intitule Mra, qui signifie femme en arabe et qui est un manifeste pour l'émancipation féminine. À l'intérieur de cet album, trap africain, batoukada, reggaeton arabe, hip-hop, drum and bass se côtoient sans heurts avec des mélodies vibrantes et des paroles stimulantes. L'artiste tunisienne, toujours à l'avant-garde, n'a de cesse de sillonner les continents dans un esprit militant. Elle aussi sur les scènes du globe, inspirée par les tendances de l'Orient et de l'Occident, avec un cocktail stylisé, engagé et poétique. Elle propulse sa voix comme étendard pour la paix et son timbre majestueux s'associe à des harmonies sombres et envoûtantes. Ce sera un concert donc pop-folk. Et puis, en deuxième partie de soirée, Camélia Jordana, qui s'est imposée avec succès dans la musique, le cinéma et la réalisation. Elle présente son nouveau projet musical prévu pour 2027, un album hommage puissant aux femmes, et plus particulièrement aux femmes africaines et nord-africaines, figure porteuse d'histoire. Ça mélange français, espagnol, darija algérien et anglais, et elle fait cohabiter les identités et les cultures au sein d'un même espace. Donc pour cette soirée, rendez-vous samedi soir à l'Amphido de Montpellier à 21h30. Et puis dimanche, il y aura Swad Massi en concert pour un moment entre folk, rock et poésie. Elle propose là donc son album Incandescence, Zagaté, où la douceur de sa voix se frotte à la gravité du monde. 11 titres portés par la force de l'émotion et la clarté du verbe. L'artiste franco-algérienne signe ici l'œuvre la plus libre et la plus audacieuse de sa carrière. Et pour
pour retrouver donc ce concert là, ce sera dimanche 20 septembre à l'Amphido à Montpellier à 21h. Vous avez toute la programmation qui est disponible parce qu'il y a aussi donc, comme je le disais, d'autres concerts que ceux-là que je vous ai détaillés. Et puis des rendez-vous gratuits aussi. Toutes les infos sur festivalarabesque.fr. Deux rendez-vous pour terminer cet agenda des concerts. À Paloma, à Nîmes, samedi 19 septembre, vous avez Tissegal et No Peeling pour une soirée garage punk et rock. Et pour Montpellier, retour à Montpellier avec samedi soir à la Altropisme, le concert solo du chanteur, compositeur, interprète Mathieu Bougartz, qui sera en concert solo avec sa guitare à l'épaule, un florilège surprise de son répertoire, des chansons anciennes mais aussi récentes et son tout dernier album Grand Piano, sorti en 2025. Une soirée haute en musique, en mots et en couleurs. Après donc 8 albums et près de 1000 concerts, Mathieu Bougartz, qui a sorti son premier disque en 1995 et qui vient donc pour ce beau moment à la Altropisme samedi à 20h, il y a encore de la place. Voilà pour cet agenda concert, en espérant que ça ravisse vos oreilles mélomanes, et à très vite pour d'autres idées sorties sur Delta FM.

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0: 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Il est 17h. 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
2: Bonsoir à tous. L'essentiel de l'actualité. Le PS dévoile son contre-budget pour 2027. Les députés socialistes proposent notamment le retour de la taxe Zuckmann sur les très hauts patrimoines. Ils annoncent 39,5 milliards d'euros de recettes nouvelles et 17,5 milliards d'euros d'économies. Le budget du gouvernement doit être présenté le 1er octobre. Le procès de Rachida Dati s'est ouvert tout à l'heure à Paris. L'ancienne ministre est jugée pour corruption et trafic d'influence au sujet, entre autres, des honoraires de 900 000 euros versés par Renault-Nissan entre 2010 et 2012. Carlos Ghosn, également poursuivi, est absent de l'audience. Il demande un report. La facture à la pompe change les habitudes des Français. Depuis le mois de janvier, la consommation de carburant routier recule nettement avec une baisse de 5% sur un an. Le gazole est particulièrement touché avec près de 9% de baisse en août. Cette évolution s'explique surtout par des prix plus élevés et un contexte économique moins favorable. Enfin, le deuxième concert d'Oasis au Stade de France est menacé d'interdiction. Prévu le 24 juillet 2027, le spectacle pourrait être annulé à cause de travaux sur le réseau ferroviaire. Mais l'organisateur lui assure avoir obtenu tous les accords nécessaires.

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1: Nous sommes avec Hervé Cambolive, le vice-président de l'association Handball Terre de Camargue. Alors dites-nous, depuis quand vous existez, qui vous êtes et puis quel est surtout votre programme et votre projet pour cette année.
2: Alors bonjour, le Handball Terre de Camargue existe maintenant, cela fait 4 années que les 3 communes se sont réunies pour créer ce club. Donc nous sommes avec le Gros du Roi, Aigues-Mortes, Saint-Laurent-d'Aigouze. Nous avons des catégories qui partent de Baby Hand jusqu'au moins de 15 ans. Nous avons également une équipe senior de loisirs. Nous sommes environ 150 licenciés. Et nous sommes un club très dynamique qui organise de nombreux événements comme la Duck Race ou un tournoi de Beach Hand qui se fait chaque année au Gros du Roi où nous accueillons plus de 600 personnes.
1: Vous utilisez les installations des 3 communes
2: ou... Alors pour nous c'est important oui, d'utiliser les installations des 3 communes. Donc les entraînements se passent à Aigues-Mortes, Saint-Laurent, le Gros du Roi et également les matchs. Donc on tourne pour contenter tout le monde parce que nous avons des enfants des 3 communes. Donc on se dispatche et nous utilisons les 3 communes, oui.
1: Et donc c'est bien tous les niveaux, quoi. On peut venir pour une simple détente ou alors jusqu'à un niveau pratiquement compétition.
2: Alors oui, nous avons... Donc du coup, ça attaque les baby hands. Nous attaquons les baby hands, puis ensuite nous avons toutes les catégories qui vont de moins de 7 ans jusqu'à moins de 15 ans. Et nous avons également une section hand-feet. Hand-feet, c'est un peu un réveil musculaire en jouant avec le ballon en douceur. Ça, c'est pour les adultes. Alors le hand-feet, c'est le mardi de 19h30 à 20h30 à la salle Ligourie Aigues-Mortes. Alors nous avons un site internet, nous avons une page Facebook. Vous pouvez nous contacter sur Messenger.
1: Merci Hervé et puis bonne saison.
2: Merci à vous.

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1: Bonjour à tous, ils sont venus du Gard, notamment du Gros du Roi, pour se faire entendre ce mardi à Fos-sur-Mer, où la colère est montée chez les pêcheurs face à la hausse des prix du carburant. Une vingtaine d'entre eux ont bloqué la sortie du terminal pétrolier, une cinquantaine de camions-citernes étaient à l'arrêt. Les professionnels qui dénoncent également la dégradation de leurs conditions de travail, ils demandent désormais l'aide du gouvernement et surtout des réponses concrètes. À Lunel, attention, une coupure d'électricité est prévue ce mercredi, c'est en raison de travaux réalisés par Enedis sur le réseau. Plusieurs secteurs sont concernés, notamment les chemins du Valat-Vuidier, des Carignans, du Langlou, de Dassargues, du Moulin Bernard et des Surveillants, ainsi que les routes de Simiargues et de Marcillargues. Les interruptions de courant sont programmées entre 13h30 et 15h30 et les disques qui appellent les riverains concernés à leur compréhension. Attention aux automobilistes également dans le département du Gard, mais aussi celui de l'Hérault. La route nationale 113 sera fermée à la circulation durant deux nuits entre Lunel et Gaillargues-le-Montueux. La fermeture intervient dans le cadre de l'inspection du pont de Lunel. C'est au-dessus du Vidourle. Elle a débuté ce mardi soir, puis ça continuera ce soir de 21h à 6h le lendemain matin. Des déviations sont prévues notamment par l'autoroute A9 entre les échangeurs de Gaillargues et de Lunel. Cette déviation autoroutière est payante. Attention. Le printemps à Pézenas lance un appel au soutien après une édition 2026 record avec près de 12 000 festivaliers. L'association est aujourd'hui en difficulté financière. Une demande de redressement judiciaire a été déposée début août. Deux issues sont possibles, un plan de redressement pour poursuivre l'aventure ou tout simplement la liquidation pour peser dans la balance. Le Printival lance une collecte de 50 000 euros auprès de son public et de ses partenaires. Dans les coulisses d'un si grand soleil, le climat serait tendu, très tendu entre les scénaristes et leur direction. 13 auteurs dénoncent dans une enquête de Télérama un management, je cite, par la peur et mettent en cause Olivier Sulzinger, le coproducteur et scénariste de la série. Certains évoquent des cris, des pressions et la peur d'être écarté. La production, elle, défend son organisation et affirme que des expérimentations avec l'intelligence artificielle sont menées sans remplacer le travail des auteurs. Et puis du sport et du football, le tirage au sort très attendu du 4e tour de la Coupe de France. Il était effectué ce mardi. Le Nîmes Olympique qui se déplacera les 26 ou 27 septembre. Les Crocodiles qui affronteront Lattes en Régional 3 ou Saint-Gilles en Départemental 1. La rencontre entre les deux équipes doit encore être tranchée par la Ligue Occitanie après des incidents. De son côté, Beaucaire ira du côté de Millau. Très bonne journée sur Delta FM.

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1: Et dans l'info positive cette semaine sur Delta FM, on file à Marseille pour découvrir une première mondiale absolue qui fait entrer la médecine dans une nouvelle dimension. Une start-up locale baptisée VBTech a réussi à créer un jumeau numérique personnalisé du cerveau humain. Pour bien mesurer l'exploit, imaginez la complexité de notre organe le plus précieux. 86 milliards de neurones connectés entre eux, avec des signaux nerveux qui circulent à une vitesse fulgurante de 430 km par heure. Les chercheurs ont réussi à modéliser tout cela virtuellement à partir d'imagerie médicale. Alors à quoi ça sert concrètement ? Pour les patients souffrant par exemple d'épilepsie résistante au traitement, c'est un espoir immense. Avant de poser le moindre scalpel, les chirurgiens peuvent désormais tester, répéter et simuler l'intervention directement sur le jumeau numérique du patient. Et les résultats sont déjà là. Une étude menée sur 53 patients montre une amélioration de 84% de la précision du geste chirurgical. C'est un bond en avant spectaculaire pour la sécurité et l'efficacité des opérations. Alors pourquoi c'est une nouvelle formidable pour l'avenir ? D'abord parce que cette technologie promet de transformer durablement la prise en charge de nombreuses pathologies. De nouvelles études portant sur plus de 350 patients sont attendues pour élargir ces applications à la maladie de Parkinson ou à certaines formes de schizophrénie. Ensuite, parce que la start-up ne compte pas s'arrêter là, des jumeaux numériques du cœur et d'autres organes sont déjà en développement. On entre donc de plein pied dans une médecine hautement personnalisée et prédictive où l'erreur chirurgicale est anticipée avant même d'entrer au bloc. Une magnifique vitrine pour l'innovation marseillaise qui prouve que la science-fiction d'hier est bel et bien en train de devenir notre réalité de demain.

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1: Cet été, partez à la découverte de notre territoire et laissez-vous séduire par des trésors locaux que vous ne voudrez pas manquer.
2: Moi, c'est Baptiste, je travaille à l'Office du tourisme du Piémont Cévenol sur Saint-Hippolyte-du-Fort.
3: Alors, à ce festival du voyage et de l'aventure, on part en voyage et en aventure, pas loin, parce qu'il y a plein de choses à faire du côté du Piémont Cévenol. Là, on va être vraiment plus sur de l'activité physique, randonnée, vélo, etc. On a plein de balades à faire, en fait, chez vous.
2: Exactement, donc on va avoir des voies vertes, on va avoir également des boucles VTT cyclotouristiques et on a 500 km de randonnée à faire sur le Piémont Cévenol.
3: Alors quand on dit Piémont Cévenol, on est sur quelle zone, on est de où à où en fait?
2: Alors on va circuler entre Saint-Hippolyte-du-Fort, Quissac, Les Dignans, donc on remonte un tout petit peu sur le Gardon, mais c'est vrai que nous on va beaucoup être sur la vallée du Vidourle.
3: D'accord.
2: Voilà.
3: Et donc, qu'est-ce qu'on va retrouver comme type de randonnée, comme type de paysage? Est-ce qu'il y en a pour tous les niveaux, des plus expérimentés aux balades familiales?
2: On va en avoir pour tous les goûts. On va avoir autant sur les Cévennes quelque chose d'un peu plus technique. On a 4 communes qui sont sur le parc national directement. Mais on a également des boucles plus familiales, plus simples. Notre carnet de balade qui répertorie 17 randonnées à faire autour du Piémont Cévenol, dont certaines thématisées autour de la soie, du vin, du Vidourle et aussi de la mer des Rochers.
3: Parce que voilà, l'idée c'est aussi d'en profiter pour valoriser ce terroir qui est riche hein, pour le coup.
2: Exactement, donc nous c'est vrai qu'on est beaucoup autour du vélo, de la randonnée, mais on a également beaucoup de terroirs avec pas mal de viticulteurs sur le secteur, de très bons restaurateurs également qui se servent de produits locaux pour faire leur cuisine et c'est vraiment très bon.
3: Donc le mieux, c'est de contacter l'office de tourisme du Piémont Cévenol pour avoir voilà, un peu plus de détails sur les balades, des contacts de partenaires aussi. J'imagine que vous avez un agenda également.
2: C'est ça exactement, agenda qu'on peut retrouver sur notre site internet ou sur notre page Facebook. Toutes les semaines, on met à jour les événements qui viennent pour le week-end et la semaine.
3: Et ben voilà, ça vous fait peut-être une idée d'escapade pas loin. Merci.
2: Merci à vous.

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1: Toujours sur le Forum à Saint-Laurent-d'Aigouze, le Forum des associations avec le Vélo Club Baie-des-Gueux-Mortes et Didier, le secrétaire de l'association. Dites-moi un peu, quelle est l'actualité de votre association aujourd'hui ?
2: Mais en fait, on cherche à proposer aux habitants de Saint-Laurent cette activité cyclisme. Donc c'est route, VTT et gravel. Voilà, c'est on est une quarantaine d'adhérents qui sont sur le Gros du Roi, Aigues-Mortes et Saint-Laurent. Et voilà, on propose des sorties de tout niveau, de toute distance. Et, alors souvent au départ d'Aigues-Mortes, mais des fois au départ de Saint-Laurent, ou des fois on fait des départs délocalisés sur la Vonnage ou les Cévennes.
1: C'est plutôt sport, détente, comment ça se passe ?
2: Alors il y a tous les niveaux, on ne fait pas de la compétition, on n'est pas affilié à une fédération. Mais il y a tous les niveaux, donc sur les côtes on aime bien faire des accélérations, mais quand on part en groupe, on revient tous en groupe. On laisse personne tout seul sur la route, s'il y a une crevaison, on aide, on répare, voilà. Et c'est bon enfant, c'est convivial, voilà. Bon, malheureusement, la majorité des adhérents sont à la retraite parce que le vélo, c'est chronophage. Mais on a encore des adhérents qui travaillent et qui sortent plutôt les week-ends. Sinon, on propose des sorties pratiquement tous les jours. Celui qui veut rouler, il met sur le groupe WhatsApp, il dit ben, « Demain, je pars à telle heure de tel endroit, qui veut venir ?» pour 50, 60, 80, 100 km. Et après, il va qui veut. Voilà.
1: On est ici à Saint-Laurent, mais c'est aussi Aigues-Mortes et le Gros du Roi.
2: Tout à fait, voilà. C'est pour ça qu'on a appelé le club Vélo Club B d'Aigues-Mortes, parce que ça rassemble les trois villages.
1: Et le rendez-vous, si on veut vous retrouver, c'est où ?
2: Alors le plus souvent, c'est au carrousel à Aigues-Mortes, devant le manège, là, voilà. Et sinon, il faut nous contacter, on rajoute la personne sur le groupe WhatsApp, et là, il voit à quelle heure est le point de rendez-vous pour rejoindre la sortie.
1: Ok, on retrouve vos coordonnées sur le site de la mairie.
2: Alors, sur le site de la mairie, on a aussi un site Facebook. Voilà, et après, et d'aller au forum des associations aussi, c'est bien de venir nous rencontrer.
1: Merci Didier, bonne route.

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1: Et dans votre télé pour ce mercredi 16 septembre, je vous propose de retrouver sur France 3 le monument préféré des Français. À l'approche de la 43e édition des Journées européennes du patrimoine, Stéphane Bern propose une découverte de l'extraordinaire richesse du patrimoine culturel, architectural et historique de la France. Après les votes des téléspectateurs qui ont désigné les 14 monuments finalistes représentant leur région de cœur, place au grand dénouement. Au cours de cette soirée exceptionnelle, le classement final sera dévoilé. À cette occasion, Stéphane Bern se rendra au château de Chambord, rêve de pierre du roi français François Ier. Chambord est considéré comme l'une des plus stupéfiantes constructions de la Renaissance. Classé au patrimoine mondial de l'UNESCO depuis 1981, il est ainsi le deuxième château le plus visité de France derrière Versailles. Le monument préféré des Français, c'est donc un magazine, un divertissement à retrouver en inédit ce mercredi sur France 3. Retrouvez également sur TF1 la série Tracker en inédit. Sur France 2, c'est la série Les Évaporés, toujours en inédit. Sur France 5, on retrouve la grande librairie en direct. Sur M6, Patron Incognito avec Robert Guillet de Buffalo Grill en inédit. Sur Arte, retrouvez Two Lovers. Sur France 4, Taratata 100% live, numéro 600, Les Meilleurs Moments. Sur la chaîne W9, Enquête Criminelle, Laure Zakello, La Nouvelle Affaire Jubilard. Sur TMC, Maison de Retraite 2. Sur TFX, Cleaners, Les Experts du Ménage en inédit. Sur Gulli, retrouvez MacGyver. Sur C-Star, Riddick. Sur T18, Face à Face. Sur Novo 19, Vos Objets Valent de l'Or. Sur TF1, Série Film, c'est Retour vers le Futur. Et on termine avec Sister qui nous propose Kaamelott. Très bonne soirée télé avec Delta FM.
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0: Il est 18h.
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2: Bonsoir à tous. L'essentiel de l'actualité, le bilan des fortes chaleurs continue de s'alourdir. Santé publique France estime à 817 le nombre de décès supplémentaires liés à la troisième canicule de l'été. Elle a duré du 27 juillet au 20 août. Avec les précédents épisodes, le bilan provisoire atteint environ 8000 morts en excès cette année. Les pêcheurs ont levé le blocage du dépôt pétrolier de Frontignan dans l'Hérault. Une centaine de professionnels étaient mobilisés contre la hausse du prix du carburant et la dégradation de leurs conditions de travail. L'intervention des forces de l'ordre s'est déroulée sans incident. Les pêcheurs attendent désormais une rencontre avec la ministre de la Pêche. Elle est prévue demain. Le musée Renoir à Cagnes-sur-Mer reste fermé jusqu'à nouvel ordre. Décision de la direction régionale des affaires culturelles suite au vol de 4 tableaux. 2 œuvres ont été retrouvées dans des jardins, 2 autres sont toujours recherchées. Des agents de sécurité privés ont été recrutés pour surveiller le site. Le fisc va commencer ses prélèvements de régularisation de l'impôt sur le revenu. Les premiers débits auront lieu le vendredi 25 septembre pour des millions de contribuables concernés. Jusqu'à 300 euros, la somme sera prélevée en une fois. Au-delà, le paiement sera réparti en 4 échéances jusqu'à fin décembre.
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3: Bonjour à tous et bienvenue dans Saga Croco. 4 matchs, 4 victoires, 12 points et le fauteuil de leader. Nîmes Olympique a encore frappé avec un 4-0 samedi aux Antonins face à 3. Équipe réserve et aujourd'hui un invité exceptionnel pour débriefer avec nos coachs. Le coach des Crocodiles, Elder Esteves. Il est avec nous ici au Hall de Nîmes. Saga Croco, c'est sur Canal 30. Allez, restez avec nous, on refait le match aujourd'hui. Avec toujours nos chroniqueurs et nos coachs. Salut Pierre Mosca.
4: Bonjour, je suis très heureux de recevoir le coach. En fait, il me relève là, mais quelques années après.
3: Salut Patrick.
5: Content de recevoir le coach. Il n'est jamais évident de remporter les 4 premières rencontres de ce championnat. Donc à tous les niveaux, c'est compliqué. Donc très bon début de saison de notre équipe nîmoise.
3: Et puis bien sûr, Julien Testard de Just Sport 30.
6: Bonjour Elder. Et forcément, il me vient une première question de suite là, comme ça. Nîmes depuis début juillet, ça se passe bien? Les résultats sont là, le soleil est là.
7: Bonjour à tous. Oui, en effet, je suis très bien à Nîmes. J'apprécie le soleil, j'apprécie la ville, de manière générale, l'ambiance qui règne. Et puis, on a la chance d'avoir un groupe qui travaille bien et actuellement qui gagne, donc c'est facilitant.
3: Elder Esteves est au micro de Saga Croco pour cet épisode 284. Pour l'instant, avant de retrouver Elder, Patrick, Pierre, on quitte le terrain, mais pas les préoccupations autour du Nîmes Olympique. Le journal Le Midi Libre révèle un club qui prévoit un déficit cette saison de 500 000 euros avec en parallèle 450 000 euros réclamés par la société à l'association Nîmes Olympique. La DNCG a également formulé plusieurs mises en garde. On essaye de s'y retrouver, Julien Testard, mais quand un supporter fait parfois un effort sur son budget familial, renonce à une sortie ou à un cinéma pour venir aux Antonins, qu'est-ce qu'il peut penser en découvrant aujourd'hui ces chiffres dans la presse et aujourd'hui annoncés dans Saga Croco?
6: Il y a de la colère, forcément, de l'épuisement aussi, parce qu'on ne comprend pas. En fait, on comprend pas pourquoi, alors que sportivement tout se passe bien, que la saison dernière a été après des années un peu compliquées, cette année ça commence vraiment très bien, 4 matchs et autant de victoires. Donc je pense que les supporters commencent même un peu à se résigner. C'est un peu dommage d'en arriver là. Ce côté, je vais pas dire qu'il vient gâcher quand même, mais il apporte un peu de poil à gratter dans le début de saison nîmois.
3: Patrick Champ est avec nous, bien sûr. Le sportif rassure, les finances interrogent. Est-ce que les deux peuvent longtemps avancer séparément?
5: Disons, j'espère que non, mais c'est quand même le sportif qui va tout tirer, donc de gagner ces matchs, c'est hyper important. On voit que le public qui suit, les Gladiators, Nemosus, tous ces clubs de supporters, ils sont fidèles au service d'Antonin. Ça va être difficile de nous marcher dessus.
3: Eh bien écoutez mes amis, retournons sur le rectangle vert des Antonins. Elder, 4300 spectateurs au stade des Antonins.
7: C'est une ambiance, alors, que j'ai déjà connue similaire, non, parce que chaque ambiance a sa particularité. C'est vrai qu'ici on sent une grande ferveur et c'est très très agréable. En plus, je trouve que ça résonne bien dans ce stade des Antonins. Ici, je constate que les gens sont pas que spectateurs, ils sont davantage supporters et c'est quand même c'est assez rare.
6: L'ambiance, elle est différente quand on est côté Nîmois ou quand on était comme l'année dernière côté Saint-Maur-Lusitanos. Il y a une grosse différence.
7: Je me souviens avoir pris énormément de plaisir et d'avoir félicité le public à la fin, bien que je le sentais triste naturellement puisque m'avait perdu. C'est mieux quand on fait partie de l'équipe et qu'on se fait encourager par ce public. J'avais apprécié énormément aussi en tant que visiteur.
3: Il y avait un match d'ailleurs aux Antonins, mes amis, et on en parle avec Patrick, Julien, Pierre et Elder Esteves. Nîmes s'impose 4-0 devant 4230 spectateurs, 4 buts de Dombouya, Clili, Dombouya et Touré. Point intéressant, 1-0 seulement à la pause et puis ensuite 3 buts en 11 minutes. Aujourd'hui, exceptionnellement, la composition du Nîmes Olympique avec le coach Elder Esteves.
7: Alors, la composition d'hier, nous avions dans les buts Lucas qui remplaçait Mika qui s'était fait mal au doigt. Ensuite à droite, Moussa, qui avait Moussa à droite, Max et Pablo dans l'axe et Diaby à gauche. Au milieu de terrain, nous avions Vincent devant la défense avec Walid et Othman. Et ensuite, sur la ligne de devant, Karim à droite, Bissourou à gauche et Sori devant.
3: Pierre Mosca, un premier commentaire sur ce 11 de départ pour le Nîmes Olympique face à 3 avec une obligation pratiquement. C'était de glaner encore 3 points à l'occasion de cette 4e journée pour les Nîmois.
4: Je me suis prononcé à un ami avant le match justement et j'étais content de l'apparition, la réapparition comme titulaire d'Orinel, un garçon que j'ai eu à Arlavignon entre parenthèses, et puis Tilly sur le côté droit. Le comportement de ces deux joueurs entre autres pendant le match m'a donné raison sur ce que je pensais. Cette équipe, je l'avais déjà dit à ce micro la saison dernière, il manquait vraiment un numéro 10. Avoir la prestation d'Orinel hier, je pense que c'est un pas positif franchi pour Nîmes Olympique.
3: On a envie, coach Chan, de revoir Orinel et Tlili associés.
5: Mais sûr, je crois qu'on avait dit la semaine dernière que ça avait donné un plus. Et c'est vrai qu'au niveau tactique, au niveau pour faire le jeu collectif, disons qu'on a vu un Orinel quand même qui est bien revenu. Même dans le premier passage à vide qu'on a eu au départ, c'était difficile contre cette équipe jeune qui a joué son va-tout. Il a été là au départ pour canaliser un petit peu le jeu, faire un pressing comme peu de joueurs à l'âge qu'il a, ils sont capables de faire. Et après, il a mis toute l'équipe dans le droit chemin et après on en reviendra après en deuxième mi-temps, ça a déroulé et collectivement on a fait une belle prestation.
7: Il y a des choses que je sais que naturellement vous ne pouvez pas savoir. Moi je vis tous les jours avec mes joueurs et on sait que voilà, là j'ai affaire à des coachs donc je suis entendu. Il y a un groupe qui vit, il y a un équilibre qui se trouve, il y a l'équilibre entre l'aspect défensif, offensif, la cohésion d'équipe, etc. Et parfois il y a des ajustements à faire pour que tout marche ensemble en fonction de l'adversité. C'est ça mon rôle. Ce dont je dois être soucieux, moi, c'est l'équilibre général et d'imaginer, d'anticiper l'opposition, le type d'opposition qui va y avoir, en essayant d'avoir un plan B au cas où ça marche pas, un plan C, et d'avoir des armes. Voilà. Je commence rarement un match où j'envoie tapis. C'est-à-dire que envoyer tapis, le souci c'est que un match c'est long et que souvent les deuxièmes mi-temps ressemblent à autre chose. Et donc hier, pour moi, d'où le choix de cette équipe, le match s'apprêtait à la maison, sur notre terrain, parfaitement à cet équilibre-là. Tout comme sur d'autres matchs, peut-être qu'il y aura d'autres équations et donc l'idée c'est d'y répondre, voilà, globalement.
3: Elder Esteves, c'est au micro de Saga Croco.
6: Le choix de Karim Tilly à la place de Najim Benour qui fait un bon début de saison, c'est un choix délibéré par rapport à l'adversaire, c'est par rapport à ce que justement vous voyez pendant l'entraînement toute la semaine.
7: Il faut revenir sur le fait des choix. Moi je considère que j'ai une armada, j'ai des garçons qui ont chacun leur profil. Chacun est le meilleur dans sa version. Il n'y a pas de gens supérieurs aux autres. Vraiment, je suis convaincu de ça. Et ensuite, c'est l'articulation. Qu'est-ce que j'utilise comme arme ce jour-là, etc. Najib est un très bon joueur sur son domaine. On le sait, il est dribbleur, il est déroutant, certainement le meilleur là-dessus. Peut-être un peu moins de métier sur d'autres aspects, par exemple. C'est un exemple. Là, nous avions, à mon sens, face au 4-4-2 de 3, un besoin de joueurs qui viennent à l'intérieur, qui sont capables d'être dans de la collaboration technique, de la relation. Najib est plus soliste, par exemple. Il va plus se mettre dans un contexte préférentiel pour aller fixer, dribbler. Plus difficile tactiquement d'obtenir certaines choses en lien avec ce jeu combiné à l'intérieur. Je trouvais que Karim, qui était en bonne forme, hein, on l'a vu, répondait plus à ça. Et dans la collaboration avec Walid, qui est aussi dans ce registre de jeu, ça pouvait le faire. Et donc, en posant ces problèmes-là, ça libérait de l'espace pour nos garçons, à qui je demande beaucoup dans la prise d'espace sur les côtés. Et je trouvais que le combo était bon. il y a des fois où peut-être qu'il faudra davantage aller fixer, et peut-être que le profil d'un autre joueur le fera plus. C'était mon idée.
3: Ça vous a plu, coach Mosca, cette prestation nîmoise par rapport aux trois premières de la saison ?
4: Le mot qui me convient le plus, c'est j'ai été rassuré. Parce que les trois premières rencontres m'avaient laissé dubitatif au niveau collectif. Sur la prestation d'ensemble, notez par exemple que rares ont été les situations de les trois premiers matchs où l'équipe a enregistré 6, 7, 8 passes consécutives. Donc je me dis, il y a quelque chose à faire de ce côté-là. Deuxièmement, ça c'est une question que je poserai au coach. Il m'a semblé que le comportement physique était assez lourd. C'est-à-dire peut-être que la préparation au début de saison était conditionnée par un gros volume et peut-être moins vitesse. Je ne sais pas, je pose des questions. Mais en tout cas, hier, on a retrouvé tous les ingrédients d'une équipe ambitieuse avec les qualités qui sont les siennes.
5: Ça a donné des possibilités sur le côté. On a vu Diallo qui a bien débordé, qui a fait des centres. Disons que les deux joueurs ont permis de poser le jeu un petit peu et de partir sur les côtés. C'est ce qui a été très intéressant parce qu'en première mi-temps, bon, on marque sur un pénalty, mais on a eu quand même deux ou trois opportunités pour quand même marquer avant ce pénalty. Mais on est en progrès. Et puis surtout techniquement, on a retrouvé quand même un collectif. On n'a pas balancé, moins. On a une équipe, on a montré par rapport à cette équipe de jeunes le métier qu'il y avait entre une différence avec une équipe qui a plus de 30 ans de moyenne d'âge, entre guillemets, de vieux briscards qui ont su mettre le pied qu'il fallait le mettre. Parce que les 20 premières minutes, cette équipe, je le sais, moi j'ai géré les réserves professionnelles pendant 8 et 10 ans au niveau olympique, on était capable de tout. On pouvait enfoncer tout le monde et après on pouvait en prendre comme au boule. Et c'est ce qui a failli arriver. C'est vrai qu'à un moment on peut finir 6 ou 7-0. S'il n'y a pas ce temps un petit peu arrêté par l'arbitre, je suis persuadé qu'on pouvait les tordre jusqu'à 7-8-0.
7: D'abord, par rapport à l'aspect physique, bon, bah, c'est vrai, quand on sort d'une préparation, on peut avoir parfois quelques résidus, ou du moins le temps que la fraîcheur revienne. Il a fait très lourd. Là, on a un temps un peu plus clément, donc les efforts sont un peu plus faciles à produire. Ce qu'on peut remarquer, c'est qu'il n'y a pas forcément eu des courbes supérieures sur le match d'hier en termes d'efforts déployés sur les distances ou autres. C'est juste, je pense, que la maîtrise a permis de mettre l'énergie au bon endroit. Et on n'a pas vu, comme c'était moins saccadé, et des contre-efforts. On sait très bien, dans les premiers instants, quand tu prends deux contres de 80 mètres, faut faire les efforts violemment, bah tu sais que pendant 10 minutes, l'équipe elle est un peu à plat, faut retrouver de l'énergie. Là, on l'a pas eu parce qu'on était bien équilibré. Ça s'est pas ressenti. Aujourd'hui, on a des adversaires totalement différents. On est dans un championnat où, pour moi, la qualité majeure, c'est de savoir être hybride. C'est-à-dire qu'à un moment donné, s'il faut opposer des bâtons, on oppose des bâtons. S'il faut opposer d'autres choses, bah il faut le faire. Faut être capable d'aller voyager. On ne jouera pas tous les week-ends aux Antonins, devant 5000, un terrain parfait, etc. Parfois, les qualités qu'il faut opposer à l'adversaire ou pour contrarier l'adversaire en fonction du rapport de force peut être différent. Et c'est à moi d'avoir un petit peu d'analyse en fonction de mon équipe et de l'adversité pour essayer d'y répondre et aider mon équipe. Ce n'est pas le tout de dire qu'il faut faire ça, il faut jouer. À Canet, le risque était majeur, sachant qu'on ne connaissait pas trop l'adversaire. On voyait que c'est un adversaire qui semblait être bon dans les transitions, on y va prudemment. Ce qui nous importe, c'est de gagner le match. Si nous sommes capables, après, d'y mettre le beau jeu, on les met. Mais on gagne. On met une stratégie pour gagner. La stratégie hier était plus facile. Nous avions une belle équipe de trois avec des footballeurs jeunes, talentueux, dans un système idyllique, sur un terrain idyllique. Hier, c'était le moment d'essayer d'aller sur ce terrain-là. Et donc, avec les joueurs qui ont le plus ces atouts, entre guillemets, dans la relation entre eux à cet instant-là. Ça ne sera pas la même réalité à d'autres moments. Et ensuite, il y a la considération qu'on a sur le jeu. Bien jouer, c'est être extrêmement dynamique, aller vite atteindre l'objectif de l'adversaire sans perdre la balle, être capable de très vite mettre sous pression l'adversaire ou s'organiser, etc. Évidemment, parfois, et ça fait plaisir quand on arrive, par exemple, à enchaîner une action et finir, pourquoi pas, sur un but, quand tu as fait 20-25 passes dans la possession, déstabilisé, ça, c'est magnifique. Mais ça n'arrive pas tout le temps. Hier, je suis content parce qu'on a réussi à le faire. On a des actions construites qui partent d'en bas avec des déséquilibres partiels au départ qui se finissent sur des situations réelles où l'adversaire collectivement est mis en danger. Ça, c'est très bon.
4: Je considère que ce match d'hier, c'est un virage parce que jusqu'à maintenant, on avait une référence. C'était l'aspect efficace dans la surface de réparation. Il y avait l'engagement de l'équipe, mais au niveau de la maîtrise collective, ça m'a laissé un peu sur la fin. Hier, et notamment deuxième mi-temps, c'est extraordinaire. C'est-à-dire que la notion de passé suit, l'ancien passé va, le soutien aux partenaires, le démarquage, tout marchait à fond. Et ça, c'est, à mon avis, par rapport au match précédent que nous avons vu, c'est un réel progrès, c'est source d'espoir.
5: Et là, ce qui est sûr, c'est qu'à l'extérieur, certainement, il ne jouera pas pareil, parce qu'en fonction de l'adversaire, comme il le disait, là, d'aller au Lyonnais, peut-être, ça va être peut-être un combat plus important que ce que c'était, où la technicité était prioritaire là-dessus. Là, ça peut être différent, et pour ça qu'il a un choix important et un effectif pour pouvoir remédier à chaque match, à chaque vérité.
3: Une pause dans Saga Croco avec vous, coach, vous êtes avec nous et c'est très sympa.
7: Et ben c'est très sympa pour moi aussi, je suis très content d'être avec vous à Saga Croco.
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1: On arrive à la mi-temps, il y a 1-0. Le premier quart d'heure, il a été un peu coussi-coussa. Alors je sais j'ai écouté un peu la conférence de presse et je sais que vous n'êtes pas forcément d'accord avec ça, mais on a quand même bien vu que vous avez quand même replacé Vincent Pires dans l'axe de la défense. Vous rentrez au vestiaire avec encore un but juste avant la mi-temps. Vous leur dites quoi à vos joueurs à ce moment-là?
2: Il y a une coupure en première mi-temps pour s'hydrater. Très honnêtement, je les ai félicités à la coupure. Pourquoi? Parce que quand vous commencez un match... Il y a des techniciens ici. Vous savez que le rapport de force, il est différent que quand vous êtes sur la deuxième mi-temps et que le contexte est ouvert avec un but d'avance pour une équipe ou l'autre. C'est pas pareil. Ça se joue pas, c'est pas le même football. C'est là, il faut être envoyer les forces, essayer de voir comment l'adversaire réagit. Il y a un petit peu un jeu stratégique. Et lorsque je regarde, et j'ai pu re-regarder, et donc c'est pour ça que je maintiens ce que j'ai dit hier, lorsque l'on voit le début de match, à part une maladresse où on essaye de sauver une touche sur le côté et c'est un fait de jeu où l'adversaire récupère le ballon et nous surprend à frapper sur la barre, c'est pas une action construite de leur part, c'est une erreur de notre part. Bon, je peux pas rester là-dessus. Toutes nos situations, ou quasi, ont été bien exécutées dans la préparation. Elles n'ont pas abouti. Tout peut pas aboutir. Et puis les joueurs trouvent aussi leur marque. On a loupé des fois le duel, la dernière passe, ou un manque de présence dans la zone où il fallait. C'est vrai. Par contre, avant ça, ce qui a préparé l'action, comment on a pu préparer l'action, c'est extrêmement intéressant. Et c'est ça que je dois féliciter. C'est-à-dire que je suis pas, dans mon rôle, je n'ai pas un rôle de journaliste où je constate c'est bien, c'est pas bien, applique-toi, t'appliques, ça c'est facile. Je n'ai pas cette démarche-là. Ma démarche, elle est de dire c'est bien parce que tu as exercé ce qu'il fallait faire dans l'intérêt du collectif et à un moment donné, on va avoir le fruit. Sur le premier quart d'heure, les premières 20 minutes, j'ai vu ça, j'ai observé une équipe qui a poussé la porte jusqu'à ce que l'adversaire craque. Mes joueurs ont ressenti ça et je suis bien content pour eux.
3: Coach, avec Tlili, Dombouya, Touré, Orinel, Benour et les solutions du banc, vous commencez à avoir un problème de riche là, non?
2: On est trop tôt, nous avons fait un bon match hier, nous réussissons comptablement notre début de saison, il y a des matchs nettement moins aboutis. On se rappelle qu'il y a une semaine, nous avions une prestation, quelles que soient les raisons, qui était moins cohérente. Par contre, tout aussi efficace, puisque nous gagnons quand même, c'est trop tôt. Nous avons des adversaires compliqués à jouer, différents. La semaine prochaine, nous allons à Lyon, qui va être une équipe que j'ai déjà pu observer un petit peu, très dure, très agressive, très athlétique, sur un synthétique. Les problèmes sont différents.
4: Je suis un peu fâché avec lui parce qu'il voulait demander...
5: Avec lui, c'est moi.
4: Il voulait demander au coach le 11 type. Mais réfléchis un peu, Fred. S'il donne le 11 type, il flingue les 10 autres joueurs qui écoutent l'émission.
5: Donc, l'émission est écoutée par Pierre Mosca, c'est tout.
2: Je n'ai pas de 11 type. Sincèrement, je ne conçois pas les choses comme ça. Le 11 type, si aujourd'hui vous prenez Messi... Messi arrive à Nîmes.
5: Ça, c'est un scoop.
2: Bon. S'il n'a pas envie de jouer, est-ce qu'il est meilleur Karim, Walid ou autre? Il n'a pas envie de jouer, il ne joue pas. Et l'autre, il a envie de jouer et il produit, il court. Mais il ne sera pas meilleur. C'est-à-dire que s'il reste chez lui, c'est la production du joueur. Et forcément, avec ses compétences, qui va faire que ça nous apporte quelque chose. Si le joueur, il n'a pas envie, c'est ça la grande différence avec le public, c'est que le public arrive au moment du spectacle et il se dit, il y a lui, forcément, il y a telle qualité. Mais non, parfois, il y a lui, mais c'est son nom qui est là. Voilà. Mais je n'ai pas de 11 type et je n'ai jamais dit à un joueur, tu vas être titulaire dans mon équipe ou tu vas jouer à ce moment. Ça n'existe pas pour moi.
6: Je voudrais rajouter aussi, tu as quand même Pablo Martinez qui t'amène ce plus qu'avec la grande expérience qu'a ce joueur, il arrive à tirer toute l'équipe. Et lui-même, lui, il a joué moins long, comme Pierrot le disait. Il a joué, cherché deux ou trois fois, il a fait le surnombre. Et ça, c'est le joueur qui a joué plus haut, qui a cette grinta et qui va t'amener, et tu le sais puisque tu l'as mis capitaine, il va te tirer l'équipe comme des prés qui sont des purs Nîmois et qui tirent tout le monde. Je ne dis pas que les autres ne sont pas des Nîmois, ils sont maintenant dans l'effectif. fiston crocodile, tu avais besoin et tu as quand même un leader extraordinaire, charismatique sur le terrain.
2: Il est évident que Pablo, que ce soit par sa qualité de joueur, de représentant du club de Nîmes, intelligemment, en étant très investi, il est inévitable qu'il soit dans la position qu'il occupe. Je parle de lui, je pourrais parler d'autres, mais c'est vrai que Pablo se sent bien, il apporte sa technicité, il comprend, il fédère autour du projet technique, je parle. Je serais bête de ne pas m'intéresser à ce qui se passe localement, à ce que les garçons peuvent me donner. Et c'est eux qui me font vivre, entre guillemets. C'est mes armes.
1: Elder, on est 4 matchs, 4 victoires, 12 points, meilleure attaque, meilleure défense. Quand on voit que des équipes comme Châteauroux, Bourges sont un peu en galère depuis le début de la saison, c'est les équipes dont on parlait peut-être pour un peu concurrencer Nîmes. Ça commence à ressembler sérieusement à quelque chose, même si on n'est qu'après 4 matchs.
2: Oui, alors ces équipes sont des équipes de pronostics aussi. Hein. Moi, j'ai jamais évalué Châteauroux, je les ai peu observés aussi, mais j'ai vu des équipes se composer, entre guillemets. J'ai vu quelques matchs sur le début ou la préparation. Non, il y a des équipes qui sont parfois inattendues et qui sont très intéressantes. Il n'y a rien qui se dessine à mon sens. Nous avons à ce jour su enchaîner 4 victoires qui nous permettent d'être là où nous sommes. Tout est remis en question dans 5 jours. Mais très honnêtement, tout est remis en question. L'adversaire que nous aurons nous opposer d'autres choses et ce sera encore tous ces matchs sont des matchs qui vont construire notre collectif et savoir à quoi il peut réagir. Est-ce qu'on est capable d'aller réagir face à une opposition comme celle de Haut-Lyonnais la semaine prochaine qui va être une équipe, si elle est dans ses points forts et qu'on ne sache pas y répondre, une équipe très forte.
3: On revient sur les résultats de cette 4e journée. Hier, a gagné à Rumi sur le score de 3-0. Toulon a battu Fréjus 3-1 et Haut-Lyonnais reste invaincu après son match nul à Saint-Priest 1-1. Pas besoin d'énumérer le classement. Leader, le Nîmes Olympique avec 12 points. Deuxième, hier avec 10 points. Troisième, Toulon avec 8 points. Et quatrième, Haut-Lyonnais avec 8 points. Hier est à 2 points, Toulon et Haut-Lyonnais à 4. Vous voyez déjà un premier groupe se dessiner ? Un premier groupe de prétendants ?
2: Non, je le vois pas. Je vois surtout un premier groupe d'équipes plutôt en forme qui commencent bien leur championnat et cette vérité sera remise en question dans 4 matchs et tout peut être inversé.
3: Julien, 5e journée qui approche très très vite, pas plus tard que ce samedi.
1: Et oui, un déplacement dans le Rhône pour jouer contre les Haut-Lyonnais. Alors, terrain synthétique, équipe rugueuse. Il va falloir s'attendre à un match de costaud, un match d'homme, mais comme beaucoup de matchs qu'il va y avoir dans cette poule, en fait.
2: Exactement, comme beaucoup de matchs. C'est pour ça que le chemin est très long et que chaque match a sa vérité. Haut-Lyonnais ressemble à une équipe que j'ai précédemment coachée, avec beaucoup d'enthousiasme qui vient de monter et beaucoup de dynamisme sur un terrain qui est différent d'une autre. Soit on est capable de maintenir la qualité que nous avons hier dans ce contexte-là, soit nous opposerons d'autres choses et nous gagnerons le match, je l'espère, avec bravoure.
6: C'est une remise en cause à chaque fois, puisqu'en plus tu vas aller sur un terrain synthétique, il y aura peu de monde. Donc c'est vrai que pour les joueurs, tu passes de l'élite après à basse terre, entre guillemets. Donc c'est là où il faut que les joueurs ils soient solides dans leur tête. Et c'est à l'extérieur que va, pour ainsi dire, se jouer le championnat. Donc si on est solide comme on est jusqu'à présent, même à l'extérieur, sans être brillant mais de l'emporter, que demande le peuple ?
3: Haut-Lyonnais, Coupe de France, et puis là, à domicile, la réception du FC hier. Vous signez quand même pour des points complémentaires à Haut-Lyonnais, une qualification en Coupe de France et puis recevoir hier dans une ambiance où on attendra 7000 spectateurs.
2: Ben, j'ai hâte d'y être, j'ai hâte de préparer mes joueurs pour bien figurer lors de ces matchs. Chaque match aura sa vérité avec la Coupe de France au milieu. Transition pas évidente, hein, c'est jamais simple, avec des adversaires locaux pratiquement, hein, puisqu'on joue dans le premier secteur. On est centré sur le match de Haut-Lyonnais évidemment, d'abord, et ensuite on verra pour la suite.
3: Quel Nîmes Olympique voulez-vous que les supporters reconnaissent immédiatement quand ils rentrent sur un terrain, vos 11 crocos? Les supporters ont envie de voir la patte Elder Esteves, les supporters ont envie de voir des crocos convaincants sur le terrain qui marquent des buts et qui vont rester dans ces places de leader pour tout simplement vous y penser un petit peu le matin en vous rasant. Le Graal de l'accession en Ligue 3.
2: Bon, je pense que quand on est supporter, on n'arrête pas de supporter une équipe qui perd. C'est-à-dire, son équipe elle a perdu, on est toujours supporter de son club. Là où on peut être un petit peu en désaccord, c'est quand ça représente plus ses valeurs. Il est important que mon équipe représente ce que les gens viennent chercher. C'est-à-dire de la bravoure, j'ai bien compris, j'ai bien ressenti, et c'est quelque chose qui me correspond. Donc ce que je veux, c'est qu'elle représente des valeurs que nous avons en commun, de sport, local. Les gens viennent chercher du spectacle et nous devons y répondre avec des victoires pour remettre le Nîmes Olympique à un niveau où les attentes, que les attentes exigent, quoi. Voilà.
1: Je connaissais Elder Estévez, le joueur, je m'en rappelle de vos buts avec Créteil, avec Auxerre, tout ça. On connaît un petit peu moins l'entraîneur, un petit peu moins le coach. Il y a quelqu'un qui vous a donné envie de faire ce métier, un entraîneur, un joueur, un directeur sportif, quelqu'un qui a vraiment compté pour vous pour passer de cette carrière d'avant-centre buteur à coach en région parisienne et puis maintenant dans le sud.
2: Il faut savoir que moi, j'étais éducateur à l'âge de 13 ans. Quand j'étais dans mon association, j'avais les débutants, je commençais. J'ai quasiment entraîné tous les ans, même quand j'étais pro. J'ai toujours aimé ça. Et donc, j'ai envie juste de partager ça avec des garçons qui vivent la même chose que moi. J'ai été joueur amateur. C'est intéressant de le partager, voilà.
3: Joueur un jour, coach le lendemain.
4: Mais c'était un peu le même parcours, c'est-à-dire que lorsque j'étais joueur à l'AS Monaco, j'entraînais le petit club de Cap-d'Ail à côté, puis l'AS Monaco, et j'étais le plus jeune entraîneur de France en première division, à 34 ans à Sochaux. Donc ça m'a toujours intéressé. J'ai perduré, me suis fait virer deux ou trois fois, mais enfin, ça, c'est un lieu commun. C'est un lieu commun. Il y a Henri Guérin qui disait les vraiment bons entraîneurs se font virer au moins une fois. Donc je me classe égoïstement dans cette catégorie.
6: Tout le monde était plus ou moins éducateur, puis on devient après entraîneur. Après, c'est la suite logique un peu quand on est passionné. Donc je crois que Elder, Pierrot, moi-même et tous ceux qui sont dans le football, bon, c'est d'abord avant tout une passion et qu'on fait avant un métier.
1: J'ai envie de jouer un peu au jeu des pronostics. Il y a un gros match qui attend le Nîmes Olympique la semaine prochaine. Vous regardez le technicien, il voit quoi comme pronostic ?
4: J'hésite pas à donner un pronostic parce que je me suis attribué le titre de plus mauvais pronostiqueur du monde. Donc Nîmes Olympique va se faire accrocher 1-1 lors du prochain déplacement.
6: Victoire de 1.
1: Je m'attends un peu à un match comme à Canet où ça va être un peu accroché et tout. Donc un bon pointu de Doumbouya à quelques minutes de la fin de la première mi-temps. Et allez, on rentre avec 1-0, ce sera bien.
6: Bah, écoutez, en 25 ans, j'ai toujours perdu au loto sportif. Donc je pars du principe qu'il y aura un bon match nul à Olyonnais. Est-ce qu'on vous demande un pronostic, coach ? Non, ça se fait pas. Non, ça se fait vraiment pas.
2: Il n'y a pas d'intérêt parce que je suis nul aussi. Voilà.
6: C'était Elder Estévez, un excellent moment pour tous les chroniqueurs de Canal 30 et de Saga Croco.
4: Donc j'étais heureux de partager cette matinée avec Elder. Le mot de la fin, c'est obrigado, Elder.
2: Obrigado, merci beaucoup. Vive le Nîmes Olympique et j'espère qu'on continuera à prendre du plaisir, même dans des moments un peu plus difficiles. Voilà.
6: Vous connaissez l'adresse maintenant. Le dimanche matin, 9h, brasserie chez Fredo, au cœur de Nîmes, au Halle de Nîmes.
1: C'est toujours un plaisir de parler de Nîmes Olympique et c'est toujours un plaisir de discuter avec pour quelqu'un comme moi, avec des techniciens en tout cas, et de leur faire voir aussi mon côté un peu supporter et un peu chauvin. Forcément, je râle quand ça joue un peu moins bien et je m'extasie très vite quand ça joue beaucoup mieux.
6: Un grand merci et puis surtout, messieurs, pour garder la tradition.
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0: Sur Delta FM, avec nous aujourd'hui Jean-Philippe Charpin, conseiller municipal en charge du commerce et de l'animation pour la mairie d'Aigues-Mortes. Bonjour.
1: Bonjour.
0: On se retrouve donc en cette fin de saison touristique déjà, et l'objectif, avant de parler du gros week-end qui nous attend, parce que c'était aussi l'objectif de parler de cette braderie notamment pour ce week-end des 19 et 20 septembre, mais d'abord fin d'été, donc fin de saison, et un petit bilan de la fréquentation autant au niveau commerce que tourisme.
1: Oui, alors bah écoutez, les chiffres de l'été montrent une petite fréquentation touristique en retrait par rapport à l'année dernière. En revanche, on observe des évolutions intéressantes sur une certaine clientèle, notamment la clientèle étrangère en excursion, qui a bien progressé cette année.
0: Évidemment, levier de cette attractivité du territoire, les événements participent à cette attractivité.
1: Tout à fait, oui. Cet été, pour le 15 août, nous avons eu la fête médiévale qui a apporté pas mal de touristes sur le village. Et on a très très bien travaillé pour les commerçants, un très bon retour.
0: Et donc, je le disais, ce week-end va être très animé puisqu'on a la troisième édition de cette braderie des commerçants d'Aigues-Mortes. Et c'est également le week-end des journées européennes du patrimoine, donc on va avoir du monde.
1: Tout à fait. Les commerçants sont prêts, sont très heureux, je pense, pour cette nouvelle édition. On a beaucoup plus de commerçants qui participent cette année. Je pense qu'ils ont compris que la mairie veut travailler avec les commerçants, et on a besoin des commerçants pour animer la ville. Il s'annonce un très bon week-end, une très bonne braderie. Je pense que ça devrait amener beaucoup de monde.
0: Donc la braderie, elle concerne donc tous les commerces qui sont intramuros, c'est ça?
1: Tout à fait, tous les commerces intramuros. Et en plus, cette année, on a 2-3 nouveaux commerces qui ont ouvert, mais qui sont pas forcément dans le commerce de décoration, mais plutôt de bouche, okay, qui participent eux aussi à cet événement-là. Voilà.
0: Et donc, pour cette braderie, donc c'est samedi, dimanche, vendredi aussi ou seulement samedi, dimanche?
1: Vendredi, samedi, dimanche.
0: Oui, c'est ça. Voilà. Avec aux horaires d'ouverture des magasins, donc à partir de 10h jusqu'à 18-19h en fonction.
1: Tout à fait. Avec, il y a un jeu aussi, un petit tirage au sort avec des lots à gagner. Et comme je vous dis, voilà, tous les commerçants sont en attente de ce week-end, voilà.
0: Oui, c'est ça. Donc, on en a déjà touché un tout petit moment. On va terminer là-dessus quand même parce que la municipalité souhaitait notamment insister sur ce point, faire savoir que la nouvelle municipalité est présente pour les commerçants d'Aigues-Mortes avec vraiment ce souhait de dynamiser aussi, de s'appuyer sur ce tissu des commerçants qui est important sur la commune. Voilà.
1: Tout à fait. Alors, moi, mon but, c'est la mairie qui a besoin des commerçants. D'habitude, on entend souvent le contraire, dire que c'est les commerçants qui ont besoin des mairies. Là, on a besoin de travailler ensemble pour redynamiser la ville, pour les futurs événements. Là, nous sommes déjà en train de préparer pour les fêtes de fin d'hiver.
0: De fin d'année, oui.
1: Et je suis en train de faire le tour des commerçants justement pour que le maximum soit ouvert. Je pense arriver de bons résultats cette année, oui.
0: Et du coup, ne pas hésiter quand on est commerçant, si on a des idées, voilà, c'est ouvert à
1: tout à fait,
0: ça,
1: tout à fait. Ouais. Les portes de la mairie sont ouvertes, on est à l'écoute. Justement, d'ailleurs, samedi matin, le

0: Le week-end à la braderie, j'ai organisé un déjeuner entre élus et commerçants à la mairie pour justement discuter de cette saison, de ce qui va venir, de prendre des idées. On a vraiment besoin de travailler ensemble. Mm-mm. Il faut une cohésion totale.
1: Et donc le rendez-vous est donné pour ce week-end, cette braderie des commerçants d'Aigues-Mortes, donc samedi, dimanche, lundi, qui arrive là, donc les 18, 19 et 20 septembre. Merci.
0: Merci.

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0: 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Il est 19h.
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2: L'essentiel de l'actualité, la CGT Total Énergie appelle à une grève le 8 octobre prochain sur tous les sites du groupe. Le syndicat réclame des mesures pour l'emploi et les salaires, notamment dans les raffineries et certaines stations-service. Le mouvement pourrait entraîner des arrêts d'expédition de carburant ou des fermetures de stations selon la mobilisation des salariés. Par ailleurs, face à la hausse des prix, les aides ciblées sur les carburants pourraient être prolongées jusqu'au 31 décembre. Le Premier ministre Sébastien Lecornu a demandé à ses ministres de maintenir ces dispositifs. Cette décision intervient dans un contexte de tension liée à la hausse du prix du carburant. Le député socialiste Philippe Brun est écarté de la primaire de la gauche après des accusations de violence. Suspendu à titre conservatoire par le Parti socialiste, l'élu de l'Eure dénonce un harcèlement continu et annonce déposer plainte. Il affirme ne pas connaître les faits qui lui sont reprochés et conteste les accusations. Enfin, du monde attendu pour la venue du pape Léon XIV à Paris. Près de 600 000 fidèles se sont inscrits pour la messe du 26 septembre, place de la Concorde. Le diocèse prévoit désormais une zone supplémentaire vers la place de l'Étoile et vers l'avenue de la Grande Armée.

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1: Cinéma. Bonjour Camille.
2: Bonjour Tom.
1: Alors ensemble, nous allons évoquer la programmation du cinéma Marcel Pagnol d'Aigues-Mortes pour ce mercredi 16, jeudi 17 et vendredi 18 septembre. Et sur le grand écran, cette semaine, nous retrouvons la Palme d'Or du Festival de Cannes 2026, Fjord.
2: Fjord, c'est l'histoire d'un couple romano-norvégien qui est très pieux et qui s'installe dans un village au bout d'un fjord où ils se lient d'amitié avec leurs voisins.
1: Fjord, c'est donc mercredi à 18h et jeudi à 18h15. Et ce sont des séances en version originale sous-titrée français. On a également Lille.
2: Ijin s'occupe d'îlots de pêche silencieuses. Elle accueille les clients et vend de la nourriture et des boissons. Elle se prostitue occasionnellement. Un jour, un homme débarque sur cet îlot et intrigue la jeune femme.
1: Lille, c'est donc un film interdit aux moins de 16 ans, en version originale sous-titrée français à retrouver jeudi à 21h. Et puis on a également Mutiny.
2: Cole Reed est un ancien agent des forces spéciales. Il est accusé à tort du meurtre de son patron. Remontant le fil de la machination dont il est victime, il se retrouve piégé à bord d'un porte-conteneur.
1: Mutiny, c'est donc à retrouver à mercredi à 16h en séance Ciné Babies et vendredi à 20h30. Et c'est un film interdit aux moins de 12 ans. On a également au programme The Dog Stars, mercredi à 20h30. L'Inconnu interdit aux moins de 12 ans, jeudi à 16h en séance Ciné Babies et vendredi à 18h. On a The Quiet Family, interdit aux moins de 12 ans, à retrouver jeudi à 14h en version originale sous-titrée français. Et puis on termine avec la séance Ciné Kids, c'est Tad, l'explorateur et la lampe magique, mercredi à 10h, toujours au tarif de 4€, aussi bien pour les plus petits que pour les plus grands. Et puis la séance est également à 14h, Tad, l'explorateur et la lampe magique. Merci beaucoup Camille.
2: Merci Tom, à bientôt.
1: À bientôt.
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2: Dans votre agenda de ce jeudi 17 septembre, dans le cadre du festival Arabesque, direction la Altropisme à Montpellier pour une soirée sound system aux influences croisées. Trois artistes féminines d'exception se succéderont aux platines, Kabira et ses rythmes afro-bassés urbains, Yasmina Karoum avec ses paysages hybrides mêlant électro et musique nord-africaine, et La Louve, figure de la scène électronique algérienne qui revisitera l'histoire du raï et de la contre-culture, un grand voyage musical et festif sans frontières. Arabesque Sound System avec Kabira, Yasmina Karoum et La Louve, c'est donc à retrouver à la Altropisme de Montpellier ce jeudi à partir de 19h30 et ce jusqu'à minuit 45. Également au programme, les Saintes-Marées de la Mer célèbre le centenaire de l'emblématique Croix de Camargue. L'après-midi débutera à 15h30 au relais culturel avec une conférence d'Anne-Lise Chevalier. À 17h30, place à la procession de la croix depuis le pont du Mort jusqu'au sanctuaire, suivi de la bénédiction. La journée se prolongera dans la convivialité à 19h avec un pot amical et un repas tiré du sac sur la place Jean 23 avant de se clôturer par une veillée de prière à 20h30. Le centenaire de la Croix de Camargue, c'est donc à retrouver au Sainte-Marie de la Mer ce jeudi 17 septembre à partir de 15h30. Et pour finir, pour célébrer le patrimoine maritime ce week-end, réservez dès aujourd'hui votre balade inédite au Gros du Roi. Embarquez à bord de la navette électrique La Marinette pour explorer les marinas et l'histoire du premier port de plaisance d'Europe, une façon originale de redécouvrir Port Camargue. Les places étant limitées pour les départs du samedi et du dimanche, la réservation est indispensable. Les journées européennes du patrimoine avec La Marinette, c'est donc à retrouver au Quai Ulysse, au Gros du Roi, ce samedi 19 et dimanche 20 septembre avec des départs à 11h, 14h et 16h et l'inscription est obligatoire. Très bonne sortie avec Delta FM.
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0: sur Delta FM. Tout de suite, l'agenda des concerts. Et on commence avec le Gros du Roi et divers concerts organisés dans le cadre de la fête votive un petit peu chaque soir. Ce jeudi, ce sera bal variété avec le groupe Storm 440, avenue de Camargue. Vendredi, ce sera avec le groupe Pop on the Rock, rue Vincent. Vous aurez également au Bar des Pêcheurs, au Quai Gozioso, le groupe Johnny's Day. Ça, ce sera pour samedi. Vous avez tout le programme détaillé avec ses concerts et puis aussi tout le reste du programme de la fête sur le site de l'Office de Tourisme du Gros du Roi et sur ville-legrosduroi.fr. À la Grande Motte en ce moment, c'est le festival 100% classique avec plusieurs rendez-vous à noter. Ce vendredi, c'est un concert de Bach à Buenos Aires, soliste d'orchestre de chambre du Languedoc. C'est à partir de 20h30. Vous y retrouverez accordéon, violon et violoncelle. Ça se passe à l'église Saint-Augustin. Ensuite, rendez-vous samedi au Palais des Congrès Jean Balladur pour une soirée 100% Mozart avec l'orchestre de chambre du Languedoc et Alexandre Benderski à la direction musicale et au solo. C'est encore une fois à 20h30 et jusqu'à 22h. Le tarif 25€ en tarif plein et 17€ en tarif réduit. La réservation, c'est sur place ou auprès de l'Office du Tourisme. Et sur le site de l'Office de Tourisme, vous retrouvez d'ailleurs les infos détaillées sur ce programme et plein d'autres idées sorties. À Montpellier, c'est en ce moment le festival Arabesque avec beaucoup de rendez-vous musicaux quasiment tous les jours de cette semaine. Ce jeudi 17 septembre, ce sera le Arabesque Sound System avec donc une soirée électro, 4 heures d'électro. Le premier set est gratuit à l'extérieur de la halle Tropisme et le reste c'est à l'intérieur en payant. Ça démarre à 19h30 avec Kabira qui donc propose son énergie contagieuse. Elle fusionne des styles urbains comme l'afrobass, la funk brésilienne, jersey, l'amapiano, pour une proposition à la fois immersive et festive. Il y aura aussi Yasmina Karoum qui propose donc des sessions où elle réinvente les sonorités nord-africaines et arabes dans un écrin électronique mêlant percussions, mélodies et voix qui dialoguent avec des rythmes contemporains. Et puis enfin, la troisième proposition, ce sera avec La Louve qui, au travers de ses platines, ambitionne de devenir une égérie féminine de la scène électronique algérienne. Tout ça, c'est donc ce jeudi à la Halle Tropisme. Et puis tout ce week-end, des concerts, que ça soit du côté du Domaine d'eau ou du côté du théâtre Jean-Claude Carrière, avec des concerts raï, pop électro-libanaise, jazz électronique alternatif, musique gnawa et électronique, ou encore même deux one-man shows qui vous sont proposés. Et puis deux grosses soirées avec samedi, Emel et Camélia Jordana. Emel propose donc à travers son dernier album ce qui s'intitule Emra, qui signifie femme en arabe et qui est un manifeste pour l'émancipation féminine. À l'intérieur de cet album, trap africain, batucada, reggaeton arabe, hip-hop, drum and bass se côtoient sans heurts avec des mélodies vibrantes et des paroles stimulantes. L'artiste tunisienne, toujours à l'avant-garde, n'a de cesse de sillonner les continents dans un esprit militant. Elle aussi sur les scènes du globe, inspirée par les tendances de l'Orient et de l'Occident. Avec un cocktail stylisé, engagé et poétique, elle propulse sa voix comme étendard pour la paix et son timbre majestueux s'associe à des harmonies sombres et envoûtantes. Ce sera un concert donc pop-folk et puis en deuxième partie de soirée, Camélia Jordana qui s'est imposée avec succès dans la musique, le cinéma et la réalisation. Elle présente son nouveau projet musical prévu pour 2027, un album hommage puissant aux femmes et plus particulièrement aux femmes africaines et nord-africaines, figure porteuse d'histoire. Ça mélange français, espagnol, darija algérien et anglais et elle fait cohabiter les identité et les cultures au sein d'un même espace. Donc pour cette soirée, rendez-vous samedi soir à l'Amphido de Montpellier à 21h30. Et puis dimanche, il y aura Swad Massi en concert pour un moment entre folk, rock et poésie. Elle propose là donc son album Incandescence, Agathée, où la douceur de sa voix se frotte à la gravité du monde. 11 titres portés par la force de l'émotion et la clarté du verbe. L'artiste franco-algérienne signe ici l'œuvre la plus libre et la plus audacieuse de sa carrière. Et pour retrouver donc ce concert là, ce sera dimanche 20 septembre à l'Amphido à Montpellier à 21h. Vous avez toute la programmation qui est disponible parce qu'il y a aussi donc, comme je le disais, d'autres concerts que ceux-là que je vous ai détaillés. Et puis des rendez-vous gratuits aussi. Toutes les infos sur festivalarabesque.fr. Deux rendez-vous pour terminer cet agenda des concerts. À Paloma, à Nîmes, samedi 19 septembre, vous avez Tissegal et No Peeling pour une soirée garage punk et rock. Et pour Montpellier, retour à Montpellier avec samedi soir à la Altropisme, le concert solo du chanteur, compositeur, interprète Mathieu Bougartz qui sera en concert solo avec sa guitare à l'épaule, un florilège surprise de son répertoire, des chansons anciennes mais aussi récentes et son tout dernier album Grand Piano sorti en 2025, une soirée haute en musique, en mots et en couleurs. Après donc 8 albums et près de 1000 concerts, Mathieu Bougartz qui a sorti son premier disque en 1995 et qui vient donc pour ce beau moment à la Altropisme samedi à 20h, il y a encore de la place. Voilà pour cet agenda concert en espérant que ça ravisse vos oreilles mélomanes et à très vite pour d'autres idées sorties sur Delta FM.
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